C'était le ballet égyptien de Louis Djenné. C'est son œuvre la plus connue. Elle garde une grande popularité au XXe siècle comme suite de concerts. À l'origine, il a pris de l'importance quand il a été inclus, ce ballet égyptien, dans le second acte de Aïda de Giuseppe Verdi lors d'une exécution à Lyon en 1886. Et c'était l'orchestre Ronnie Munro qui nous l'interprétait.

Nous avons mis le pied au Liban avec un orchestre, le grand orchestre de Ron Goodwin, un Anglais, qui a repris ses thèmes ancestraux, Arak et Tabouli, retranscrites par ce prestigieux chef et orchestrateur qui était ce Ron Goodwin. Restons encore le temps de cet extrait de son CD « Vacances à Beyrouth » avec le Liban.

Ce n'est pas chose courante que de vous faire découvrir des thèmes de musique populaire du Liban. C'était Sweety Pie, des thèmes ancestraux du Liban réorchestrés et interprétés par l'orchestre de Ron Goodwin. Un extrait d'un CD de Ron Goodwin qui s'appelait « Vacances à Beyrouth ».

0: Vous l'aviez compris, nous avions quitté le Liban pour l'Espagne, avec ce classique connu, Mademoiselle d'Espagne, par le New London Orchestra.
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0: Je vous emmène aujourd'hui dans un voyage symphonique au travers de quelques pays dont des mélodies peu connues, comme veut la tradition de notre émission.

avec cette zarzuela, une sorte d'opéra. Nous avions fait d'ailleurs une émission spéciale sur ces zarzuelas. Eh bien, c'était la grande via, c'est-à-dire la grande voix de Federico Chueca, par la musique, la Artistica de Buñol, l'une des meilleures harmonies mondiales.

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La balade des vers luisants a inspiré le célèbre compositeur allemand Paul Linke, qui a inclus cette chanson, La Luciole, dans son opérette Lysistrata. C'était en 1902. Paul Linke est considéré comme le père de l'opérette berlinoise, à l'instar de Johann Strauss pour Vienne ou de Jacques Offenbach pour Paris. Ses compositions les plus connues, cet extrait Balade des vers luisants de son opérette Lysistrata par le New London Philharmonic Orchestra. Son autre air le plus connu aussi de ce Paul Linke, c'est l'hymne officieux de Berlin, tiré de son opérette Frau Luna, un air berlinois. Nous l'écoutons par l'orchestre d'André Rieu.

Air berlinois devenu l'hymne officieux de Berlin, de Paul Linke, le père de l'opérette berlinoise, et c'était l'orchestre d'André Rieu qui nous l'interprétait.

0: Nous avions quitté l'Allemagne pour la Norvège, en retrouvant la marche d'entrée des Boyards, qui a été composée à Bergen, en Norvège, en 1893, par l'un des compositeurs norvégiens les plus importants de la génération qui suivit Edvard Grieg, Halvorsen. Il était né en 1804 et il est décédé à Oslo en 1935. Il s'était vu offrir un emploi à Bucarest, la capitale roumaine, en cette année 1893. Mais il refusa l'offre. Après avoir lu des ouvrages d'histoire sur cette ville de Bucarest, il fut très très inspiré par les boyards, c'est-à-dire la classe aristocratique de cette ville. Aujourd'hui, la marche des entrées des boyards est l'une des marches les plus célèbres en Norvège et à l'étranger. Halvorsen fut fortement influencé par son idole Edvard Grieg qui le précédait.
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Nous avions quitté l'Allemagne pour la Norvège en retrouvant la marche d'entrée des Boyards qui a été composée à Bergen en Norvège en 1893 par l'un des compositeurs norvégiens les plus importants de la génération qui suivit Edvard Grieg, Halvorsen. Il était né en 1804 et il est décédé à Oslo en 1935. Il s'était vu offrir un emploi à Bucarest, la capitale roumaine, en cette année 1893. Mais il refusa l'offre. Après avoir lu des ouvrages d'histoire sur cette ville de Bucarest, il fut très très inspiré par les boyards, c'est-à-dire la classe aristocratique de cette ville. Aujourd'hui, la marche des entrées des boyards est l'une des marches les plus célèbres en Norvège et à l'étranger. Halvorsen fut fortement influencé par son idole Edvard Grieg qui le précédait.

Danse norvégienne d'Edvard Grieg par l'orchestre du théâtre des Champs-Élysées. Sa découverte en 1863 du folklore norvégien et ses danses paysannes fera de Grieg un militant inépuisable d'un art musical national, tout ça pour toute sa vie. Je vous parlais précédemment de la Roumanie. Eh bien, passons par ce pays pour écouter un petit extrait de cette Rhapsodie roumaine numéro 1, une œuvre symphonique de John Enescu composée en 1901.

C'est avec ce petit extrait de cette rhapsodie roumaine numéro 1 de Georges Enescu, composée, et vous l'avez remarqué, à partir de musique populaire traditionnelle roumaine. C'était le London Symphony Orchestra sous la direction d'Antal Dorati qui nous l'interprétait. Ainsi se termine, mes amis, votre voyage et notre voyage symphonique dans quelques pays. Je vous donne rendez-vous, bien sûr, pour une autre émission. Une émission, le kiosque et musique que vous proposez et que vous présentez Pierre-Yves Deroche. À vous retrouver sur cette même antenne, même jour, même heure. Au revoir à toutes.

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1: Arétas. Arétas est un nom d'origine arabe qui veut dire celui qui travaille le métal. Et le roi Arétas, qui porte ce nom et qui est mentionné dans la Bible, c'est un roi d'une tribu nomade arabe qui naviguait essentiellement, disons, à l'est du territoire de l'ancien Israël, donc dans les régions qui au sud sont marquées par la ville de Petra et qui au nord vont rejoindre jusqu'à la ville de Damas et qui souvent ont eu un pouvoir sur quantité de villes à la frontière de ce territoire et bien sûr des habitants nomades de cette partie très désertique. Arétas IV, c'est le numéro de ce roi-là, puisque plusieurs ont porté ce nom-là dans la dynastie nabatéenne, comme on l'appelle, a régné entre, en gros, l'année 9 après Jésus et l'année 39. Et on parle de lui dans la Bible pour deux raisons. La première, c'est qu'il avait une fille et que cette fille a été l'épouse de l'un des fils du roi Hérode le Grand, et qui était le roi Hérode à l'époque où Jean-Baptiste a été arrêté, puis mis à mort, et à l'époque où ensuite Jésus lui-même a été arrêté, puis mis à mort. Et il se trouve que ce mariage entre cet Hérode et la fille de cet Arétas est un mariage auquel Hérode a mis fin. Et c'est parce que Arétas avait mis fin à ce mariage et pris la femme de son frère qui s'appelait Hérodiade que Jean-Baptiste lui disait « Non, c'est pas normal ce que tu es en train de faire, c'est un comportement qui est inadmissible. » Donc voilà, la fille d'Arétas a été victime sans doute de l'égoïsme, du caprice d'Hérode qui a préféré aller piquer la femme de son frère pour remplacer cette femme-là. Et puis, la deuxième raison pour laquelle on parle d'Arétas, c'est que c'était lui qui dominait la ville de Damas à l'époque où celui qui allait devenir l'apôtre Paul, qui s'appelait à cette époque-là Saul de Tarse, est entré dans cette ville aveugle. En effet, sur le chemin qui le conduisait de Jérusalem jusqu'à Damas, où il avait le projet d'arrêter des chrétiens, car il était un persécuteur des premiers chrétiens à cette époque, il a rencontré, dans une vision très lumineuse, le Christ sur son chemin, et ce chemin de Damas, comme l'on dit toujours, a transformé la vie de ce personnage. Alors il est entré dans la ville, aveugle, là il a réfléchi, puis il s'est finalement décidé à servir le Christ, et alors il a commencé à prêcher l'évangile à Damas, d'abord auprès des synagogues des Juifs qui étaient établis dans cette ville, et puis comme exactement lui s'était fâché avant contre les premiers chrétiens, eh bien, d'autres juifs se sont fâchés contre lui parce qu'il parlait du Christ. Et il a été victime, à son tour, de persécutions dans la ville de Damas. Et cette persécution a été suffisamment importante pour que les autorités, donc non pas le roi Arétas lui-même, mais son gouverneur, le responsable de la ville, donc sous les ordres du roi Arétas, a décidé de faire arrêter Paul. Et pour cela, il a fait fermer les porte de la ville qui était entourée d'une muraille pour l'empêcher d'entrer ou de sortir, espérant le capturer à un de ses passages. Et c'est là que le livre des Actes des Apôtres, comme la deuxième lettre de Paul aux Corinthiens, nous explique comment Paul a été le premier passager d'un ascenseur improvisé, comment on l'a fait monter sur la muraille une nuit et que de l'intérieur de la ville, on l'a fait descendre dans un panier suspendu à une corde pour qu'il puisse s'enfuir et avoir la vie sauve. Et il nous dit que tout ceci s'est passé du temps d'Arétas. Voilà donc comment et pourquoi on nous mentionne ce personnage dans la Bible. Donc, vous pourrez retrouver allusion à cette histoire dans le livre des Actes des Apôtres au chapitre 9 et dans la deuxième épître de Paul aux Corinthiens au chapitre 11.
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0: Avec vous, Éric de Nimal, dans un entretien précédent, on parlait de cette nouvelle série d'émissions, donc les visages du protestantisme aujourd'hui. On a évoqué ce qui est un des points communs des différentes églises, différentes dénominations protestantes, par la foi seule, par l'écriture seule. Et vous disiez, et je crois qu'il faut le retenir pour ceux qui n'étaient peut-être pas à l'écoute dans la première émission, il n'y a pas dans le visage du protestantisme aujourd'hui une église qui pourrait s'enorgueillir d'être meilleure qu'une autre parce qu'elle est l'aboutissement d'une série de réformes en quelque sorte, mais plutôt il y a des points sur lesquels certaines églises se sont davantage penchées que d'autres. Est-ce que
1: oui,
0: je résume bien?
1: Oui, tout à fait. Je pense que ce qu'il faut ajouter, c'est que une église qui prétendrait être la plus fidèle des fidèles, la meilleure de toutes, serait véritablement frappée d'un orgueil épouvantable et ainsi elle manifesterait qu'elle n'est pas aussi bien que ça, qu'elle n'est pas aussi bonne que ça. Et après, ce qu'il faut dire aussi, c'est que il y a souvent des expressions de foi qui sont différentes, cela ne veut pas dire que la foi est différente. On peut avoir la même foi dans une église.

0: Et parfois, les églises sont simplement des lieux où l'expression de la foi est particulière. Ça ne veut pas dire que la foi est différente de celle qui est vécue dans telle autre église. Si vous voulez, c'est comme quelqu'un qui croit véritablement en l'avenir de la France. Je vais prendre un exemple politique, hein, et il va penser que la meilleure façon de vivre et d'encourager cet avenir, c'est d'être dans tel courant politique. Et d'autres vont dire, ah non, pour le même objectif, on est plus à l'aise dans l'autre courant politique. Tous les deux ont foi en l'avenir de la France, mais chacun a choisi un chemin différent pour essayer de vivre cette foi dans la France. Donc voilà, c'est une image, elle est imparfaite, mais elle montre bien que l'on peut avoir foi en Dieu et vivre cette foi, exprimer cette foi de telle façon ou de telle autre. C'est pas ça le critère. Le critère, ce n'est pas qu'une église est plus importante ou plus fidèle, parce qu'a priori, elle est plus vivante, elle fait plus de bruit, il y a de la musique, etc. Elle n'est pas nécessairement plus fidèle que l'église qui est plus retenue et qui va peut-être entrer plus dans une dimension de méditation et de contemplation.
1: Voilà donc un petit éclaircissement sur ce que sont les différents visages du protestantisme aujourd'hui. C'est donc la deuxième partie de votre livre sur lequel nous allons nous pencher au travers des différentes émissions. Alors, on pourrait peut-être évoquer des chiffres. Que représente le protestantisme en France aujourd'hui?
0: Alors, les chiffres sont toujours très difficiles à donner, mais enfin, on a quand même des fourchettes qui sont assez précises. En France, on pense qu'il y a à peu près 2% de la population qui est protestante et qui est ou proche du protestantisme. Déjà là, vous voyez, protestante ou proche du protestantisme, on a déjà quelques variantes. Cela dit, 2%, ça ne fait pas beaucoup. Dans ces 2%, il y a effectivement des gens qui sont protestants, je dirais sociologiquement protestants. Ils sont nés dans une famille protestante, etc. Donc voilà. Et puis il y a des gens qui sont des convertis, qui viennent d'ailleurs ou d'une autre religion ou de nulle part et qui, eux, se présentent comme nouveaux convertis, nouveaux protestants. Donc voilà, il y a ces catégories-là. Avec, en plus, dans ces 2% de familles protestantes, il y a plusieurs tribus différentes. Il y a les réformés, il y a les luthériens, il y a les baptistes, les libristes, les méthodistes, les pentecôtistes, etc. Donc, il y a 2% de beaucoup de communautés différentes et protestantes.
1: Alors, Éric de Nimal, ce chiffre est ridiculement petit, on pourrait dire cela comme cela, 2% de protestants en France. Ouais. Est-ce qu'on peut le mettre en relation peut-être avec les chiffres mondiaux? Parce que la présence du protestantisme, je pense à l'Allemagne notamment, ou dans les pays de l'Europe du Nord, ou bien aux États-Unis, font que la balance est différente, toutes ouais. religions confondues
0: oui,
1: dans
0: tout
1: le
0: à
1: monde.
0: Fait. En fait, on estime aujourd'hui, d'après les statistiques qui sont données, on estime qu'il y a 37% de la population mondiale qui serait protestante. Entre 2% en France et 37% la moyenne nationale, il y a quand même une grande différence avec des disparités parce que, effectivement, les États-Unis, il y a 160 millions de protestants. Et le pays qui vient ensuite après les États-Unis où il y a autant de protestants, c'est étonnamment le Nigeria avec 60 millions de protestants. Et en Chine, où bien sûr ils sont plusieurs milliards, il y a quand même 58 millions de protestants. C'est-à-dire qu'il y a en Chine nettement plus de protestants qu'en France. Cela dit, en France, effectivement, malgré une histoire très rocambolesque et malgré tout ce qui s'est passé, et malgré les victoires, quelque part, du protestantisme, il n'empêche que à peu près 1 700 000 personnes protestantes en France, c'est moins qu'au moment de l'édit de Nantes, alors que nous sommes 62 millions, je crois, à peu près en France aujourd'hui. Donc voilà, et dans ces 1,7 million de protestants en France, vous avez à peu près 600 000 pratiquants. Voilà, on n'est pas dans une religion très militante. Par exemple, en France, la deuxième religion en France, c'est l'islam. Et un islam qui est souvent beaucoup plus militant, beaucoup plus visible aussi. Voilà, nous sommes dans un pays où le protestantisme est minoritaire, comme le judaïsme d'ailleurs. Au niveau mondial, le judaïsme représente que 0,2%. C'est très très peu. Voilà, un petit peu pour avoir des idées. Et cela ce qui peut être dit encore, c'est que

0: il y a, en tout cas en France, un véritable renouveau dans le protestantisme, que l'on retrouve d'ailleurs dans plusieurs pays européens et dans des pays d'Amérique latine, avec un véritable dynamisme. Le protestantisme est la confession chrétienne qui augmente le plus par rapport aux autres confessions qui ont tendance à s'effriter.
1: Éric Denimal, le temps qui nous est imparti eh bien, se termine. Alors je vous propose qu'on se retrouve dans une prochaine émission, toujours pour parler de la deuxième partie de votre livre, Le protestantisme pour les nuls. Nous allons évoquer les visages du protestantisme aujourd'hui, d'une manière d'ailleurs très concrète, puisque vous nous parlerez des différentes familles d'églises qu'il y a en France. À bientôt.

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3: Il suffit d'une minute. Le monde comme il va nous semble être un réservoir qui aurait été rempli de belles et bonnes choses du temps de nos grands-parents, mais qui, depuis, n'aurait cessé de se vider, de telle sorte que la vie y sera bientôt affreuse et impossible. Heureusement, nous disons-nous, nous aurons disparu avant que le réservoir ne soit à sec, et nous serons ainsi dispensés d'assister à la désolation des désolations. Nous pensons comme ça. Seulement, nos grands-parents pensaient déjà comme ça, et les grands-parents de nos grands-parents. Et le monde, pourtant, continue. Et la vie est remplie encore de choses très nobles et très belles. C'est que Dieu crée et recrée le monde tous les jours, dans le cœur et dans la vie de ceux qui veulent bien s'ouvrir à son esprit. Un exemple. Depuis le temps que nous abîmons les histoires d'amour, il ne devrait rien en rester. Eh bien, des couples se forment aujourd'hui, merveilleux, qui vivent l'amour dans sa pureté et sa fraîcheur, comme si on était au premier jour de la création.

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2: À propos, saviez-vous que dormir est important ? En effet, nous le savons tous. Le sommeil joue un rôle essentiel sur le bon fonctionnement de notre organisme. Son influence sur la santé est aussi importante qu'une bonne alimentation ou encore l'activité physique. Chez les enfants, il contribue entre autres à une bonne croissance, au développement de bonnes défenses immunitaires, ainsi qu'à une bonne récupération physique et psychique. Mais plus que tout, il favorise un bon développement du cerveau. Et comme celui-ci mature jusqu'à l'âge de 25 ans environ, le sommeil est à prendre au sérieux bien au-delà de la petite enfance. Savez-vous que le sommeil se compose de deux cycles essentiels ? Le sommeil lent profond et le sommeil paradoxal. Or, chacun de ces types de sommeil a sa particularité. Le sommeil paradoxal participe en effet beaucoup à la maturation du système nerveux, notamment durant les premières années, ainsi qu'au fonctionnement d'apprentissage et de mémorisation. Le sommeil lent, profond, favorise quant à lui la croissance de l'enfant et de l'adolescent, notamment en stimulant la sécrétion des hormones sexuelles. Un autre élément important à prendre en considération, c'est la durée du sommeil. Or, on le sait, celle-ci varie en fonction de l'âge. Ainsi, la première année, le bébé a besoin de 12 à 17 heures de sommeil. Dans sa deuxième année, ses besoins diminuent de 11 à 14 heures. En maternelle, un petit enfant devrait dormir entre 10 et 13 heures. Jusqu'à ses 4 ans, l'enfant a besoin de faire une sieste. Or, l'entrée en maternelle et le passage notamment en moyenne section peut occasionner une interruption brutale de la sieste. Cette contrainte sociale n'est pas toujours adaptée aux besoins personnels de l'enfant, surtout s'il a un grand besoin de sommeil. Le parent doit donc particulièrement être attentif durant cette période à coucher l'enfant suffisamment tôt le soir et ceci de façon régulière afin qu'il puisse bénéficier de son quota de sommeil indispensable. En primaire, soit de 6 à 13 ans, il a encore besoin de 9 à 11 heures de sommeil. C'est pourquoi un couchage tôt en soirée, autour des 20 heures, est recommandé. L'adolescent, enfin, ne voit pas diminuer ses besoins de sommeil de beaucoup. Il devrait dormir entre 8 et 10 heures. Dans le quotidien, cette diminution du temps de sommeil se traduit souvent par un coucher plus tardif. On constate en effet que le temps passé en sommeil lent profond à l'adolescence diminue. Et cela peut être fort préjudiciable car la période de l'adolescence est un temps de transformation physiologique et de recherche identitaire entre autres. De plus, la consommation d'écrans visuels ou informatiques et éventuellement de produits additifs impacte également la qualité du sommeil. Il est donc important de l'aider et de l'accompagner à veiller sur son sommeil. Le risque d'être touché par un retard de phase, en repoussant l'heure du coucher naturel, ce qui induit un lever plus tardif et une difficulté à se réveiller, pour respecter les contraintes scolaires par exemple, peut avoir des conséquences délétères sur la santé de l'adolescence et la qualité de ses apprentissages. Alors valorisons le sommeil et ne le qualifions pas trop vite de fainéantise ou temps perdu.
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1: C'est vrai qu'il fait un temps superbe pour un dimanche de février. Y a ceux qui bronzent déjà sur l'herbe et ceux qui s'inquiètent des degrés. Les éléments sont en colère.

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2: L'essentiel de l'actualité, deux nouvelles cyberattaques ont touché les services du fisc. Elles concernent cette fois les fichiers cadastraux et les successions vacantes. Pour le cadastre, près de 2 millions de comptes sont concernés. Les pirates auraient utilisé les identifiants compromis pour accéder aux données. Les accès concernés ont depuis été coupés par la Direction générale des finances publiques. Et puis après le fisc, un groupe de pirates revendique une cyberattaque contre l'éducation nationale. Il affirme avoir récupéré 346 millions de lignes de données lors d'une intrusion détectée fin juillet. Plus de 1500 personnes ont été incarcérées depuis début juin pour des faits de violence sexuelle sur mineurs. Un chiffre annoncé par Gérald Darmanin après le réexamen massif des plaintes lancées après l'affaire Liana. En parallèle, environ 2100 informations judiciaires ont été ouvertes depuis le 8 juin. Enfin, Sophie Adenau a effectué ce mardi sa toute première sortie dans le vide spatial. L'astronaute française est sortie de l'ISS avec l'américain Anil Menon pour remplacer une antenne de communication. Sophie Adenau devient la première française et la deuxième femme européenne à réaliser une sortie extravéhiculaire.
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1: L'Office de tourisme de Bruyères-Vallon-des-Vosges vient nous annoncer sa programmation pour le mois d'août. Animation chargée, comme à chaque fois pendant l'été. Et pour en parler, comme d'habitude, nous sommes en présence de Claire Bouilly. Claire, vous êtes la responsable communication au sein de cet office de tourisme. Et c'est avec vous qu'on a l'habitude d'annoncer la programmation tout au long de l'année. Donc cette fois-ci, pour la deuxième partie d'été au mois d'août, cette fois-ci une sortie nature.
2: Tout à fait. Alors une sortie autour de la forêt pour découvrir la forêt de demain spécifiquement. Donc cette visite, elle est organisée en partenariat avec des forestiers privés du département des Vosges. Donc l'idée, c'est un petit peu de découvrir les différentes essences d'arbres, aborder également la biodiversité, la sylviculture. Donc tout ça avec une approche plutôt participative et ludique. Donc c'est une nouveauté du programme de l'Office de tourisme. Hein. Donc découvrir la forêt de demain, c'est le vendredi 21 août à 14h à Détor.
1: Dernière date de notre agenda au mois d'août, le 25, avec une dernière visite, mais cette fois-ci sur Docelles, un peu inédite, il me semble.
2: Oui, tout à fait. Alors, c'est une visite, on va dire, plutôt décalée. Hein. Donc, on n'est pas sur une visite commentée classique. Là, l'idée, c'est de pouvoir faire découvrir la commune de Docelles, mais avec des anecdotes, et qui plus est, avec deux guides. Donc, les visiteurs se laisseront conter l'histoire, les curiosités de Docelles avec ces deux guides, mais attention, ils vont se contredire. Donc, les visiteurs devront déceler qui dit vrai et qui dit faux. Hein, donc la visite est d'ailleurs intitulée « Vraisemblant, à vous de juger ». Et donc elle se déroulera le mardi 25 août à 15h à Docelles. Donc là aussi sur réservation avec un tarif à 4€ pour les adultes et un tarif famille à 12€.
1: Alors c'est vrai qu'on a énormément d'activités hein, pendant l'été. Si on souhaite reprendre des informations, puisqu'on en aurait peut-être oublié ou peut-être réservé, hein, comment on peut faire ?
2: Eh bien, vous pouvez aller directement sur le site de l'Office de tourisme, hein, tourisme-bruyères.com. Et pour réserver, il suffit de nous contacter par téléphone au 03 29 50 51 33 ou d'aller directement sur notre boutique en ligne et réserver les visites, les animations en quelques clics. Hein, donc, c'est boutique.tourisme-bruyères.com.
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3: L'association du Vieux Châtel de Châtel-sur-Moselle vient nous annoncer son programme pour le mois d'août. Et pour cela, nous sommes en compagnie de Pierre Ménétrier. Alors, vous êtes le trésorier de l'association et donc vous nous proposez de nouveaux rendez-vous pour ce mois d'août. Alors, avant de découvrir votre agenda, on va vous demander un petit tour d'horizon sur votre association et de nous la présenter en quelques mots.
4: L'association du Vieux Châtel a été créée en 1972 pour protéger en fait l'ancienne forteresse de Châtel de la destruction annoncée à cause de la construction de bâtiments modernes avec des grandes fouilles qui ont permis de ressortir le château. On propose au public de le redécouvrir, de découvrir son histoire et on accueille des scolaires, des centres aérés, mais aussi des ateliers du métier d'art comme le vitrail ou la forge.
3: Parmi vos missions, vous avez également des missions de transmission.
4: La transmission est très importante. Déjà, transmettre l'histoire d'un patrimoine local, qui est quand même assez remarquable, puisque l'on a un château de 5 hectares, ce qui en fait un des plus grands châteaux d'Europe. Et puis, c'est depuis le début, c'était quelque chose que Madame Depuy était très attachée, c'est de transmettre aussi aux enfants le goût du patrimoine, le goût de l'histoire.
3: Et pour terminer en beauté, ce mois d'août, vous nous proposez un rendez-vous qui devrait plaire à tout le monde.
4: Exactement. Nous vous proposons la deuxième édition du Défi des Chevaliers qui aura lieu le 27 août de 14h à 18h. C'est pour toute la famille. On a un tarif de 10€ par adulte et de 6€ par enfant. Vous pourrez vous exercer au tir à l'arc, vous exercer à des jeux d'adresse en bois et découvrir toutes les activités ludiques et variées que notre équipe vous proposera.
3: Comment se passe l'encadrement ?
4: L'encadrement est assuré en toute sécurité pour vos enfants, par notre équipe, par nos salariés et nos jeunes apprentis en BTS Tourisme qui, en costume, auront le plaisir d'accueillir les visiteurs.
3: Alors avant de se quitter, on va vous demander de nous rappeler où l'on peut retrouver votre plaquette et les différentes modalités pour réserver.
4: Alors vous pouvez retrouver nos plaquettes directement au château ou alors dans les offices de tourisme des Vosges. Vous avez également notre site internet qui va être entièrement remis en ligne et réactivé. Vous avez également nos réseaux sociaux sur Facebook et Instagram. On tape Forteresse de Châtel et ça marche très très bien. Et pour les réservations, vous pouvez aussi nous appeler au 06 31 15 00 36.
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1: Bienvenue dans votre bulletin météo sur Radio Cristal. On s'intéresse au temps de ce mercredi 19 août, c'est le 231e jour de l'année, et on souhaite une bonne fête à tous les gens Eudes. Ce mercredi, nuages matinaux, retour de la douceur et vent de sud-ouest composent cette journée. Dès les premières heures, le ciel est nuageux d'un bout à l'autre du département et cette masse nuageuse est moins importante en hauteur. La nébulosité se fragmente à la mi-journée, puis les nuages se dispersent l'après-midi. Pour finir la journée, le ciel redevient limpide. En revanche, de nombreux nuages pourraient réapparaître la nuit, spécialement sur l'ouest vosgien. Du côté des températures, les minimales s'échelonnent de 16 à 19 degrés selon les secteurs. Les maximales gagnent quelques degrés avec 25 degrés sur les hauteurs jérômoises et dans le pays bressot, puis 28 à 30 du col de Bussan jusqu'à la plaine. Le vent, pour sa part, orienté au sud-ouest, il est

0: modéré, voire un peu fort, avec des rafales à 40-45 km/h sur l'ensemble des Vosges. Passons au lendemain jeudi. Le vent se renforcera nettement et la pluie reviendra. On commence par s'intéresser au ciel, la matinée sera couverte avec des averses faibles. Elles sont plus importantes sur le bassin de la Meuse cependant. Les averses se développeront l'après-midi sur tous les secteurs, on note même de la grêle en altitude. Des orages devraient éclater dans les Hautes-Vosges jusqu'à la préfecture. Le ciel se dégage au fil des heures sur le département, la nuit est plus calme, les orages et l'humidité disparaissent. Les températures prévues, les minimales seront comprises entre 16 et 19, tandis que les maximales perdront 5 à 7 degrés, allant de 20 degrés à Gérardmer jusqu'à 24 degrés à Neufchâteau et Mirecourt. Il reste le vent, de secteur ouest à sud-ouest, il deviendra fort, avec des rafales de 50 à 55 km/h en plaine et jusqu'à 60 km/h sur les crêtes. Dans les prochains jours, le temps resterait en partie couvert vendredi et samedi, avec 18 à 24 degrés au plus chaud. La pluie s'installerait ensuite dimanche avec des cumuls importants sur le massif. D'ici là, vous pouvez retrouver toute l'information météo en parcourant notre site internet radiocristal.org.
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0: et bienvenue pour cette nouvelle émission dans notre série consacrée à la thématique de l'histoire des Vosges et l'histoire d'Épinal. Une nouvelle fois aujourd'hui, nous sommes en compagnie de Jacques Grasser, agrégé d'histoire. Bonjour.
1: Bonjour.
0: Je rappelle que vous êtes notre interlocuteur pour cette série d'émissions. Vous venez nous parler de ce qui s'est passé durant la période des Trente Glorieuses dans les Vosges et à Épinal. On a parlé des mouvements de population tout d'abord, mais il y a eu d'autres événements qui se sont déroulés tout au long de ces 30 années dites glorieuses. Que s'est-il passé à d'autres niveaux de la société ?
1: Alors, l'autre aspect très important, c'est la mutation industrielle qui touche pas seulement Épinal, mais qui touche évidemment l'ensemble du département des Vosges et d'autres, puisque c'est en fait une mutation importante avec la perte progressive de la plus grande partie de l'industrie textile. Alors, c'est d'une part la disparition d'usines, hein, donc des friches industrielles parfois considérables, hein, pensons à la blanchisserie teinturerie Taonès, par exemple, au nord d'Épinal. C'est une usine qui faisait 1,5 km de long, hein, le long de la Moselle. Hein, enfin, que l'on voit encore, hein, à côté de la rotonde. Mais qui maintenant est totalement fragmentée et donc perte du textile. Alors, à Épinal, par exemple, c'est la disparition de tout le bassin textile, sauf une usine qui, d'ailleurs, bientôt ne fera plus rien. David et Maigret, ensuite devenu en fait un magasin de vente, hein, d'entrepôt. Mais c'est la disparition des grandes usines qui étaient en l'emplacement du quartier de Bitola aujourd'hui, ce qu'on appelle la SIVN, etc., qui va disparaître et qui va disparaître en totalité dans les années 1965-68, puisque le début des HM du quartier de Bitola, c'est 1968, hein, 1968-69, l'ouverture du Mammouth, le géant casino aujourd'hui, c'est 1969, c'est septembre 69. Hein, et il restera simplement un bâtiment industriel le long de la route de Remiremont, en face de l'actuelle station-service, qui était le bâtiment où l'on fabriquait, où l'on gravait des tubes pour pouvoir imprimer les tissus. Et c'est là où on va profiter de ce laboratoire et profiter de ces installations de gravure pour y installer ce qu'on appellera l'école de l'image. L'école de l'image, l'école supérieure d'art de Lorraine, aujourd'hui site d'Épinal, rue des Jardiniers, elle a commencé sa vie à cet endroit-là, en face pratiquement de la station-service actuelle. Voilà, donc disparition du textile dans l'ensemble du bassin d'Épinal, hein, c'est à la fois Épinal, c'est Golbey, c'est Thaon-les-Vosges, hein, c'est Igné, c'est Nomcy, bon, c'est énorme, hein, Vincé, etc. Et puis, ce qui se maintient, c'est l'industrie papetière, pour un temps encore, même si elle va décliner, si elle décline aujourd'hui, en particulier pensons au problème de Docelle, par exemple, hein, l'une des plus vieilles papeteries françaises, hein, qui date du XVIIe siècle, mais pensons aussi à des vieilles papeteries du XVIIIe, Comarche, par exemple, qui fonctionnent toujours. Hein. Et puis évidemment, compensé par l'arrivée de géants nordiques, comme les Norvégiens à Golbey, donc Norfolkskost, qui fabrique du papier journal, profitant d'une situation intéressante, puisque quand on regarde la situation avant la chute du mur, avant 1989, nous sommes dans les Vosges très bien situés par rapport à l'ensemble de l'Europe, à la puissance industrielle de l'Europe occidentale. Hein, pas loin de la Suisse, l'Allemagne de l'Ouest, la France bien sûr, le Benelux. Donc c'est au profit d'industries qui ont besoin à la fois d'importer des produits de base, hein, des matières premières, et d'autre part d'avoir un marché de clientèle porteur. Ainsi, beaucoup d'usines et de sous-traitants automobiles sont situés dans les îles de la France, ben c'est parce qu'il y a à la fois une tradition, hein, mais aussi parce qu'on a un bassin de population, une densité de population importante, ce qui permet évidemment de vendre. Hein. C'est pas pour rien si en Allemagne c'est la même chose, le bassin de Stuttgart par exemple, hein, avec des usines automobiles importantes, et donc ce qui veut dire des sous-traitants automobiles un petit peu partout. C'est ainsi que Michelin, par exemple, va s'installer à Golbey, hein, dans les années 60. Très grosse usine, hein, qu'on connaît mal parce qu'il fabrique secret de fabrication, mais c'est l'une des plus grosses usines au monde qui fabrique des carcasses métalliques pour les pneus. Donc qui vendent à la fois pour la production Michelin elle-même, mais qui vendent aussi à d'autres fabricants de pneus qui n'ont pas ce type de production. Et puis on va accueillir, puisqu'on a une tradition métallurgique dans les Vosges, on va accueillir aussi des usines qui sont dans ce secteur industriel. C'est par exemple l'arrivée des Américains avec la Tran. Je rappelle que Tran, on en parlera peut-être, c'est un nom propre, c'est un nom de famille, d'un homme qui était plombier chauffagiste aux États-Unis dans la ville de La Crosse, donc notre ville jumelle de La Crosse, et qui a été l'un des inventeurs des échangeurs de chaleur. Et quand on parle maintenant de produits Tran, alors la famille Tran n'a plus rien à voir avec ça, mais quand on parle de la Tran dans le monde, puisque c'est maintenant une entité mondiale, c'est l'un des principaux fabricants d'échangeurs de chaleur, donc qui fabrique en particulier beaucoup de ces appareils pour donc l'échangeur de chaleur, c'est quand on veut réfrigérer une pièce, par exemple. Donc on vend beaucoup au Moyen-Orient, par exemple. Mais c'est aussi Garrett, les turbocompresseurs pour automobiles, donc là aussi américain, sur le bassin de Taon, etc. Bon, c'est l'arrivée aussi de Minolta, par exemple, sur le bassin industriel au nord, au sud d'Épinal, côté des Lois, etc., etc. Donc il y a une foultitude de... Alors, je ne parle pas, évidemment, des industries les plus récentes qui se sont installées sur le bassin, dans l'agglomération Épinal, on en reparlera peut-être ultérieurement, mais c'est dans les années 50-60 un renouveau industriel important, même si, évidemment, on ne connaît plus le monde industriel tel qu'on le connaissait avant, puisqu'il y a de moins en moins d'industries dites de main-d'œuvre comme on l'avait auparavant. C'est-à-dire qu'on n'a plus d'usines avec des milliers d'ouvriers qui travaillent. C'est de l'ordre de quelques centaines pour les plus importantes, et puis avec beaucoup de sous-traitants tout autour. Mais ce qui fait que ce que je dis pour Épinal est vrai aussi pour le bassin de Remiremont, le bassin de Saint-Dié, ça veut dire que le département des Vosges, pour la main-d'œuvre, a été au premier rang, aujourd'hui deuxième ou troisième rang, pour le pourcentage de population, on va dire, du secteur secondaire, c'est-à-dire secteur industriel, en France. C'est important. On ne sait pas toujours, mais département deuxième ou troisième place pour la main-d'œuvre industrielle, ça veut dire aussi que quand il y a une crise économique, le département est frappé de plein fouet, parce que, évidemment, c'est d'abord l'industrie qui est frappée.
2: Et bien voilà donc pour les transformations au niveau de l'industrie dans les Vosges pendant les 30 glorieuses. Jacques Grasser, j'appelle, vous êtes agrégé d'histoire et vous êtes notre invité pour cette série sur la thématique de l'histoire des Vosges et l'histoire d'Épinal. Là, on parle de tout ce qui est des avantages industriels à cette époque-là. Mais s'il y a eu des avantages, il y a eu aussi des inconvénients, des domaines d'activité, que ce soit du fait de l'évolution technologique ou industrielle, qui petit à petit se sont vus disparaître. Donc je pense qu'on pourrait évoquer ce sujet lors d'une prochaine émission. Je vous dis à très bientôt sur nos ondes.

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1: Des gens comme vous et moi. Histoire ordinaire et extraordinaire tirée de la Bible.
2: Jézabel. Jézabel était une fille de roi, totalement étrangère au peuple d'Israël. Son père, Ethbaal, était roi dans la ville de Sidon, donc dans le sud Liban actuel. Son royaume phénicien avait une particularité qui déplaisait fort au peuple d'Israël, c'était qu'il adorait des divinités extrêmement méprisées. Une divinité qui s'appelait Astarté, une divinité qui s'appelait Baal et qu'on surnommait Merkat, et dont le culte était considéré comme vraiment extrêmement immoral puisqu'il s'agissait essentiellement de prostitution. Et voilà que cette jeune Jézabel va être demandée en mariage par le roi d'Israël, Akab. Les deux rois, le père et le prétendant, vont se mettre d'accord et ce mariage va avoir lieu. Et à partir de là, Jézabel va devenir une figure de l'histoire du peuple d'Israël. Une figure tout à fait négative. D'abord parce que, pour satisfaire sa religion, son mari Akab a fait construire dans la capitale Samarie, de son royaume, celui du Nord, lorsqu'il y avait deux royaumes sur le territoire, un temple à l'honneur de Baal, et donc fait venir des prêtres et célébrer régulièrement un culte en l'honneur de cette divinité. Ensuite, Jézabel, visiblement qui avait du caractère, a été perçue comme celle qui, bien que simplement la femme du roi, était le véritable maître à bord de la royauté d'Israël. C'était elle qui commandait, qui décidait de ce qui se passait. Et en particulier, dans l'histoire de la vigne de Naboth, c'est elle qui s'est arrangée pour faire assassiner légalement, mais de façon extrêmement malhonnête, le propriétaire de cette vigne, Naboth. Donc voilà, personnage sans scrupules et qui a eu une très mauvaise influence sur Akab et sur son gouvernement. Ce que l'on sait, eh bien, c'est qu'au moment où elle a fait prendre cette vigne à Naboth, le prophète Élie a prononcé un message à son encontre et a dit qu'un jour, eh bien, elle mourrait elle-même tout près de l'endroit où les chiens avaient léché le sang de Naboth. Et c'est ce qui s'est passé. Lorsque l'un des généraux de son mari, Jéhu, a été investi par le prophète Élisée pour devenir roi à la place de son maître, il a assassiné le roi, mais il est aussi venu jusqu'à Samarie où Jézabel, qui s'était parée de ses plus beaux atours avec toutes ses bijoux et se tenait là à la fenêtre, eh bien, elle a été défenestrée sous l'œil de ses responsables et devant Naboth, et c'est là que les chiens ont laissé son sang, comme il avait été mentionné dans la prophétie d'Élie. À l'époque d'Élie, elle avait fait duer 450 prophètes de Dieu. Donc un personnage resté réputé comme ennemi de Dieu et de ses serviteurs. Vous pouvez retrouver son histoire dans le premier livre des Rois, à partir du chapitre 16 et jusqu'au chapitre 21.
1: C'était une chronique de Bernard Sauvagnat.
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2: Une minute pour chaque jour. Chaque jour, quelqu'un prend la plume pour parler de la vie et en dire ce que personne encore n'a réussi à en dire. Chaque jour, des équipes de savants s'attellent à leurs recherches pour essayer de découvrir ce que l'on n'a pas encore découvert. Chaque jour, un peintre commence un nouveau tableau pour tenter d'exprimer ce qu'aucun tableau n'a encore exprimé. Et nous tous, plus modestement, nous sondons chaque jour nos pensées pour essayer de savoir ce que nous pensons. Et nous n'arrivons pas au fond des choses. La richesse de la vie défie la littérature, la peinture, les sciences, la musique et la foi, parce que la vie est toujours davantage que ce que nous réussissons à en penser, à en dire, à en montrer et à en croire. Oui, la vérité est beaucoup plus loin. Ce n'est pas par hasard que Jésus a étroitement lié l'idée de vérité et de vie à l'idée de chemin. Il faut avancer pour se rapprocher de la vérité et de la vie. Et Jésus pensait qu'on avancerait en le suivant.

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2: À propos, saviez-vous que pour les enfants finlandais, la récréation, c'est tout le temps ? En effet, jusqu'à leurs 7 ans, les petits finlandais n'ont qu'une seule activité au programme de l'école, pendant 8 heures par jour, c'est celle de jouer. Et ceci en extérieur comme en intérieur. Les enfants sont autorisés à courir, rire, parler, interagir. S'il n'a pas envie de s'asseoir, il ne lui est pas imposé de le faire. Le bruit ne pose pas non plus de problème. De plus, les enfants sont tous mélangés. De 3 à 7 ans, ils vivent leur temps d'école ensemble. Concernant les activités, ils choisissent eux-mêmes ce qu'ils veulent faire. Concrètement, des étagères à leur hauteur proposent de nombreuses choses, jeux de construction, de société, livres, crayons, feutres, ballons, cerceaux, etc. L'important n'est pas tant l'acquisition de savoir que le vécu. L'envie de l'enfant le guide et sa curiosité le pousse à explorer de nouvelles choses, notamment et surtout par le biais du jeu, de l'interactivité. Dans ce processus, l'accent n'est pas non plus mis sur la discipline. L'objectif pour les éducateurs est que l'enfant apprenne plus que des règles ou acquiert des connaissances. Il valorise davantage les apprentissages du mieux vivre ensemble, comment se faire des amis, comment vivre avec ses amis, comment gérer ses émotions, comment se calmer quand on est en colère, etc. La priorité dans le système finlandais est de savoir communiquer, être créatif, prendre des initiatives. Ainsi, les enfants peuvent lancer des activités, seuls ou en groupe, sans supervision. L'environnement suscite cet élan et favorise les propositions diverses permettant des explorations, des acquisitions qui se font finalement de façon naturelle. Au final, il semblerait que la méthode fonctionne, même si elle déroute au premier abord. En effet, la Finlande se situe au deuxième rang dans le classement PISA, acronyme désignant le Programme international pour le suivi des acquis des élèves. De quoi faire réfléchir.
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2: Bonjour à tous. À la une de l'actualité, Emmanuel Macron a promulgué la loi sur l'aide à mourir. Le texte est publié aujourd'hui au Journal officiel après sa validation par le Conseil constitutionnel. Il ouvre ce droit sous plusieurs conditions à certains patients majeurs atteints d'une maladie grave et incurable. Les décrets d'application doivent encore être publiés avant son entrée en vigueur effective. La France va expulser 2 diplomates iraniens dans les prochains jours. Une mesure de rétorsion annoncée par le ministre des Affaires étrangères, Jean-Noël Barrot. Paris répond à l'expulsion de 2 diplomates français par après leur agression en Iran le mois dernier. Les 2 incendies dans le Var, dont celui du Gros Bessillon, sont officiellement éteints. Le feu du Gros Bessillon aura mobilisé les pompiers pendant près d'un mois. 5700 hectares ont brûlé et quelques 6000 personnes ont été évacuées. Plus de 11 000 pompiers ont participé aux opérations. Sophie Anneau entre dans l'histoire. L'astronaute française est devenue la première française à effectuer une sortie dans l'espace depuis la Station Spatiale Internationale. Aux côtés de l'Américain Anil Menon, elle est restée plus de 6 heures hors de l'ISS, mais leur mission n'a pas permis de remplacer l'antenne défectueuse comme prévu. Et en football, Lyon a fait match nul 1-1 hier soir à Fenerbahçe en barrage aller de la Ligue des Champions. Match retour mercredi prochain à Lyon.
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0: bienvenue pour cette nouvelle émission dans notre série consacrée à la thématique de l'histoire des Vosges et l'histoire d'Épinal. Une nouvelle fois aujourd'hui, nous sommes en compagnie de Jacques Grasser, agrégé d'histoire. Bonjour.
1: Bonjour.
0: Je rappelle que vous êtes notre interlocuteur pour cette série d'émissions. Vous venez nous parler de ce qui s'est passé durant la période des Trente Glorieuses dans les Vosges et à Épinal. Et on a parlé des mouvements de population tout d'abord, mais il y a eu d'autres événements qui se sont déroulés tout au long de ces 30 années dites glorieuses. Que s'est-il passé à d'autres niveaux de la société ?
2: Alors, l'autre aspect très important, c'est la mutation industrielle qui touche pas seulement Épinal, mais qui touche évidemment l'ensemble du département des Vosges et d'autres, puisque c'est en fait une mutation importante avec la perte progressive de la plus grande partie de l'industrie textile. Alors, c'est d'une part la disparition d'usines, hein, donc des friches industrielles parfois considérables, hein, pensons à la blanchisserie Naturi Taonès, par exemple, au nord d'Épinal. C'est une usine qui faisait 1,5 km de long, hein, le long de la Moselle. Hein, enfin, que l'on voit encore, hein, à côté de la rotonde. Mais qui maintenant est totalement fragmentée et donc perte du textile. Alors, à Épinal, par exemple, c'est la disparition de tout le bassin textile, sauf une usine qui, d'ailleurs, bientôt ne fera plus rien. David et Maigret, ensuite devenu en fait un magasin de vente, hein, d'entrepôt. Mais c'est la disparition des grandes usines qui étaient en l'emplacement du quartier de Bitola aujourd'hui, ce qu'on appelle la SIVN, etc., qui va disparaître et qui va disparaître en totalité dans les années 1965-68, puisque le début des HM du quartier de Bitola, c'est 1968, hein, 1968-69, l'ouverture du Mammouth, le géant casino aujourd'hui, c'est 1969, c'est septembre 69. Hein, et il restera simplement un bâtiment industriel le long de la route de Remiremont, en face de l'actuelle station-service, qui était le bâtiment où l'on fabriquait, où l'on gravait des tubes pour pouvoir imprimer les tissus. Et c'est là où on va profiter de ce laboratoire et profiter de ces installations de gravure pour y installer ce qu'on appellera l'école de l'image. L'école de l'image, l'école supérieure d'art de Lorraine, aujourd'hui site d'Épinal, rue des Jardiniers, elle a commencé sa vie à cet endroit-là, en face pratiquement de la station-service actuelle. Voilà, donc disparition du textile dans l'ensemble du bassin d'Épinal, hein, c'est à la fois Épinal, c'est Golbey, c'est Thaon-les-Vosges, hein, c'est Igné, c'est Nomcy, bon, c'est énorme, hein, Vincé, etc. Et puis, ce qui se maintient, c'est l'industrie papetière, pour un temps encore, même si elle va décliner, si elle décline aujourd'hui, en particulier pensons au problème de Docel, par exemple, hein, l'une des plus vieilles papeteries françaises, hein, qui date du XVIIe siècle, mais pensons aussi à des vieilles papeteries du XVIIIe, Comarche, par exemple, qui fonctionnent toujours. Hein. Et puis évidemment, compensé par l'arrivée de géants nordiques, comme les Norvégiens à Golbey, donc Norfolkskog, qui fabrique du papier journal, profitant d'une situation intéressante, puisque quand on regarde la situation avant la chute du mur, avant 1989, nous sommes dans les Vosges très bien situés par rapport à l'ensemble de l'Europe, à la puissance industrielle de l'Europe occidentale, hein, pas loin de la Suisse, l'Allemagne de l'Ouest, la France bien sûr, le Benelux. Donc c'est au profit d'industries qui ont besoin à la fois d'importer des produits de base, hein, des matières premières, et d'autre part d'avoir un marché de clientèle porteur. Ainsi, beaucoup d'usines et de sous-traitants automobiles sont situés dans les Hauts-de-la-France, ben c'est parce qu'il y a à la fois une tradition, hein, mais aussi parce qu'on a un bassin de population, une densité de population importante, ce qui permet évidemment de vendre. Hein. C'est pas pour rien si en Allemagne c'est la même chose, le bassin de Stuttgart par exemple, hein, avec des usines automobiles importantes, et donc ce qui veut dire des sous-traitants automobiles un petit peu partout. C'est ainsi que Michelin, par exemple, va s'installer à Golbey, hein, dans les années 60. Très grosse usine, hein, qu'on connaît mal parce qu'elle est secret de fabrication, mais c'est l'une des plus grosses usines au monde qui fabrique des carcasses métalliques pour les pneus. Donc qui vendent à la fois pour la production Michelin elle-même, mais qui vendent aussi à d'autres fabricants de pneus qui n'ont pas ce type de production. Et puis on va accueillir, puisqu'on a une tradition métallurgique dans les Vosges, on va accueillir aussi des usines qui sont dans ce secteur industriel. C'est par exemple l'arrivée des Américains avec la Tran. Je rappelle que Tran, c'est un... On en parlera peut-être. C'est un nom propre, c'est un nom de famille d'un homme qui était plombier chauffagiste aux États-Unis dans la ville de La Crosse, donc notre ville jumelle de La Crosse, et qui a été l'un des inventeurs des échangeurs de chaleur. Et quand on parle maintenant de produits Tran, alors la famille Tran n'a plus rien à voir avec ça, mais quand on parle de la Tran dans le monde, puisque c'est maintenant une entité mondiale, c'est l'un des principaux fabricants d'échangeurs de chaleur, donc qui fabrique en particulier beaucoup de ces appareils pour donc l'échangeur de chaleur, c'est quand on veut réfrigérer une pièce, par exemple. Donc on vend beaucoup au Moyen-Orient, par exemple. Mais c'est aussi Garrett, les turbocompresseurs pour automobiles, donc là aussi américain, sur le bassin de Taon, etc. Bon, c'est l'arrivée aussi de Minolta, par exemple, sur le bassin industriel au nord, au sud d'Épinal, côté des Lois, etc., etc. Donc il y a une foultitude de... Alors, je ne parle pas, évidemment, des industries les plus récentes qui se sont installées sur le bassin, dans l'agglomération d'Épinal, on en reparlera peut-être ultérieurement, mais c'est dans les années 50-60 un renouveau industriel important, même si, évidemment, on ne connaît plus le monde industriel tel qu'on le connaissait avant, puisqu'il y a de moins en moins d'industries dites de main-d'œuvre, comme on l'avait auparavant. C'est-à-dire qu'on n'a plus d'usines avec des milliers d'ouvriers qui travaillent. C'est de l'ordre de quelques centaines pour les plus importantes, et puis avec beaucoup de sous-traitants tout autour. Mais ce qui fait que ce que je dis pour Épinal est vrai aussi pour le bassin de Remiremont, le bassin de Saint-Dié, ça veut dire que le département des Vosges, pour la main-d'œuvre, a été au premier rang, aujourd'hui deuxième ou troisième rang, pour le pourcentage de population, on va dire, du secteur secondaire, c'est-à-dire secteur industriel, en France. C'est important. On ne sait pas toujours, mais département deuxième ou troisième place pour la main-d'œuvre industrielle, ça veut dire aussi que quand il y a une crise économique, le département est frappé de plein fouet, parce que, évidemment, c'est d'abord l'industrie qui est frappée.
1: Eh bien, voilà donc pour les transformations au niveau de l'industrie dans les Vosges pendant les 30 Glorieuses. Jacques Grasser, j'appelle, vous êtes agrégé d'histoire et vous êtes notre invité pour cette série sur la thématique de l'histoire des Vosges et l'histoire d'Épinal. Là, on parle de tout ce qui est des avantages industriels à cette époque-là. Mais s'il y a eu des avantages, il y a eu aussi des inconvénients, des domaines d'activité, que ce soit du fait de l'évolution technologique ou industrielle, qui petit à petit se sont vus disparaître. Donc je pense qu'on pourrait évoquer ce sujet lors d'une prochaine émission. Je vous dis à très bientôt sur nos ondes.

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2: Bonjour à tous. À la une de l'actualité, Emmanuel Macron a promulgué la loi sur l'aide à mourir. Le texte est publié aujourd'hui au Journal officiel après sa validation par le Conseil constitutionnel. Il ouvre ce droit sous plusieurs conditions à certains patients majeurs atteints d'une maladie grave et incurable. Les décrets d'application doivent encore être publiés avant son entrée en vigueur effective. La France va expulser 2 diplomates iraniens dans les prochains jours. Une mesure de rétorsion annoncée par le ministre des Affaires étrangères, Jean-Noël Barrot. Paris répond à l'expulsion de 2 diplomates français par Téhéran après leur agression en Iran le mois dernier. Les 2 incendies dans le Var, dont celui du Gros Bessillon, sont officiellement éteints. Le feu du Gros Bessillon aura mobilisé les pompiers pendant près d'un mois. 5700 hectares ont brûlé et quelques 6000 personnes ont été évacuées. Plus de 11 000 pompiers ont participé aux opérations. Sophie Anneau entre dans l'histoire. L'astronaute française est devenue la première française à effectuer une sortie dans l'espace depuis la Station Spatiale Internationale. Aux côtés de l'Américain Anil Menon, elle est restée plus de 6 heures hors de l'ISS, mais leur mission n'a pas permis de remplacer l'antenne défectueuse comme prévu. C'est sans doute l'un de nos pirates préférés. Jack Sparrow pourrait reprendre la mer. Johnny Depp est en discussion avec Disney pour revenir dans Pirates des Caraïbes. 9 ans après sa dernière apparition dans la saga, un 6e film est en préparation, mais cette fois, l'acteur ne serait plus au centre de l'histoire, Jack Terrance.
3: Et oui, c'est un retour que les fans de Pirates des Caraïbes n'espéraient plus forcément.
4: Comment tu t'appelles ?
5: Smith. Ou Smithy pour les intimes.
3: Disney aimerait en tout cas que Johnny Depp reprenne son rôle de Jack Sparrow dans un 6e épisode. Le producteur de la saga confirme qu'un scénario est en cours d'écriture, mais ce nouveau film marquerait un changement important.
6: Vous êtes malade.
7: Et je remercie le ciel parce qu'autrement je ne pourrais pas faire ça.
3: Margot Robbie devrait incarner la nouvelle héroïne, alors que Johnny Depp n'aurait plus qu'un rôle secondaire. L'acteur n'a plus joué Jack Sparrow depuis 2017 et La Vengeance de Salazar, un film qui avait rapporté près de 800 millions de dollars, mais dont les résultats avaient été jugés décevants. Pour l'instant, aucun accord définitif n'a été annoncé.
7: Et je n'ai même pas eu besoin de boire une seule goutte de rhum.
2: Merci Jacques. Et en football, l'OL ramène un match nul de Turquie en barrage aller de la Ligue des Champions. Les Lyonnais ont fait un partout face à Fenerbahçe. Loïs Openda avait ouvert le score juste avant la pause, avant l'égalisation de l'ancien Marseillais Mason Greenwood. Tout se jouera donc au match retour mercredi prochain à Lyon. Voilà pour l'essentiel de l'actualité. Excellente matinée à tous.
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1: Bienvenue dans votre bulletin météo sur Radio Cristal. On s'intéresse au temps de ce mercredi 19 août, c'est le 231e jour de l'année, et on souhaite une bonne fête à tous les gens Eudes. Ce mercredi, nuages matinaux, retour de la douceur et vent de sud-ouest composent cette journée. Dès les premières heures, le ciel est nuageux d'un bout à l'autre du département, et cette

0: La masse nuageuse est moins importante en hauteur. La nébulosité se fragmente à la mi-journée, puis les nuages se dispersent l'après-midi. Pour finir la journée, le ciel redevient limpide. En revanche, de nombreux nuages pourraient réapparaître la nuit, spécialement sur l'ouest vosgien. Du côté des températures, les minimales s'échelonnent de 16 à 19 degrés selon les secteurs. Les maximales gagnent quelques degrés avec 25 degrés sur les hauteurs jérômoises et dans le pays bressot, puis 28 à 30 du col de Bussan jusqu'à la plaine. Le vent, pour sa part, orienté au sud-ouest, il est modéré, voire un peu fort, avec des rafales à 40-45 km/h sur l'ensemble des Vosges. Passons au lendemain jeudi. Le vent se renforcera nettement et la pluie reviendra. On commence par s'intéresser au ciel, la matinée sera couverte avec des averses faibles. Elles sont plus importantes sur le bassin de la Meuse cependant. Les averses se développeront l'après-midi sur tous les secteurs, on note même de la grêle en altitude. Des orages devraient éclater dans les Hauts-de-Vosges jusqu'à la préfecture. Le ciel se dégage au fil des heures sur le département, la nuit est plus calme, les orages et l'humidité disparaissent. Les températures prévues, les minimales seront comprises entre 16 et 19, tandis que les maximales perdront 5 à 7 degrés, allant de 20 degrés à Gérardmer jusqu'à 24 degrés à Neuchâteau et Mirecourt. Il reste le vent, de secteur ouest à sud-ouest, il deviendra fort, avec des rafales de 50 à 55 km/h en plaine et jusqu'à 60 km/h sur les crêtes. Dans les prochains jours, le temps resterait en partie couvert vendredi et samedi, avec 18 à 24 degrés au plus chaud. La pluie s'installerait ensuite dimanche avec des cumuls importants sur le massif. D'ici là, vous pouvez retrouver toute l'information météo en parcourant notre site internet radiocristal.org.
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1: Cadre de sa programmation estivale, la commune de Thaon-les-Vosges vient nous présenter ses rendez-vous et nous sommes en compagnie de Manon Petitjean, chargée de communication de la commune, pour faire le point sur les dates qui approchent pour ce mois d'août. Le programme se poursuit, on passe la mi-août et on arrive au 20 août pour le retour des Merveilleuses Estivales.
2: Oui, alors les Merveilleuses Estivales, elle revient pour une toute dernière édition puisqu'elle avait déjà eu lieu en juillet. Donc c'est un événement qui est organisé avec l'Office de Tourisme d'Épinal et la Chambre d'Agriculture des Vosges en partenariat avec la ville de Thaon-les-Vosges. Donc c'est jeudi 20 août de 16h à 21h dans la cour de la COP toujours, ce rendez-vous estival toujours dans la cour de la COP à côté du gymnase de la Poste. Donc une vingtaine de producteurs et artisans locaux seront présents pour vous faire découvrir leurs produits, créations artisanales. Il y aura des animations musicales tout au long de la soirée, une petite buvette et restauration sur place pour manger ou boire. Et l'entrée est gratuite.
1: Et puis on poursuit ce rendez-vous à peine quelques jours plus tard avec le nouveau karaoké live géant.
2: Oui, alors ça c'est un rendez-vous incontournable de l'été, le samedi 22 août, de 18h30 à minuit. On pourra se retrouver ensemble à l'aide de l'usine, à côté de la rotonde, chanter, danser avec une animation flash mob, un concert karaoké live. Le but, voilà, c'est que tout le monde chante ensemble et que voilà, on se retrouve avec une superbe soirée. Il y aura une petite buvette restauration sur place également par l'amicale du personnel communal de Thaon-les-Vosges et ça sera l'occasion de chauffer vos cordes vocales.
1: C'est un rendez-vous qui s'adresse à toute la famille ?
2: Ah oui, toute la famille, de 0 à 100 ans, il n'y a pas de souci.
1: Et on va rester sous les étoiles pour cette même nuit puisque vous proposez également une observation des étoiles.
2: Oui, alors là, c'est une deuxième édition qui se veut être plus spectaculaire que l'année dernière. On va sur la deuxième édition de la Nuit des Étoiles exceptionnelle organisée par l'Astroclub de Thaon-les-Vosges et la ville de Thaon-les-Vosges. On se rejoint le samedi 22 août à partir de 17h30 au Stade Saillère, donc juste à côté du karaoké live géant qui aura lieu en même temps le soir-là. À 17h30, on pourra observer le soleil avec des instruments spécialement adaptés. Et à partir de 21h30, on pourra observer le ciel profond, découvrir les merveilles de l'univers et échanger avec des passionnés de l'Astroclub qui seront là pour répondre à vos questions. Une petite buvette sera également assurée par le Astan Basketball ce soir-là, si vous voulez zigzaguer entre le karaoké et la Nuit des Étoiles.
1: Donc une soirée bien chargée.
2: Tout à fait.
1: Le mois d'août se termine avec la quatrième édition de la Grande Course Colorée. Est-ce que vous pouvez nous en rappeler le principe ?
2: Alors la Course Colorée, c'est une course solidaire pour une bonne cause, puisque ça sera septembre en or. Donc départ de la course à 14h30 au niveau de l'allée de l'usine le dimanche 30 août. Alors un kit participant sera donné au niveau de l'inscription. Il y aura un van à bière avec une microbrasserie artisanale, une ambiance conviviale, accessible à tous. Pour les tarifs, c'est 10 euros pour les adultes et 2 euros pour les enfants de moins de 14 ans.
1: Et vous l'avez dit, c'est donc une opération solidaire pour Septembre en Or. Ça veut dire que les fonds collectés seront remis à des associations qui luttent contre les cancers des enfants ?
2: Tout à fait. C'est ça, c'est le but de cette grande course colorée.
1: Pour ceux qui nous écoutent et qui souhaiteront savoir davantage sur cette programmation et les autres rendez-vous qui sont organisés à Thaon-les-Vosges, où est-ce qu'on peut se renseigner ? Laissez-nous un site internet et un numéro de téléphone.
2: Oui, alors vous pouvez tout simplement retrouver toutes les actualités de la ville de Thaon-les-Vosges sur le Facebook Ville de Thaon-les-Vosges et sur l'Instagram Ville de Thaon-les-Vosges. Sur le site internet www.thaon-les-vosges.fr, rubrique actualité ou agenda, c'est toujours mis à jour et vous en saurez toujours plus sur tous les événements de la ville. Et sinon, on reste très actif aussi sur le TikTok, sur LinkedIn et voilà.
1: Et il est possible de vous joindre également par téléphone ?
2: Ah oui, tout à fait. Vous pouvez nous joindre au 0329 39 15 45 et vous demander Manon au service communication.
3: Le Théâtre du Peuple a une programmation estivale complète pour cet été. Nous sommes en compagnie de Marie Cassal pour en parler. Vous êtes la directrice déléguée du Théâtre du Peuple de Bussan, donc ce mythique théâtre qu'on connaît tous dans les Vosges. Et la programmation court du 16 juillet au 13 septembre cette année. Dernière éphémère de la saison, si je peux l'intituler comme ça, le 21 août. Et on revient cette fois-ci au Théâtre du Peuple.
4: On revient au Théâtre du Peuple. Alors Baptiste Relat, qui avait marché à travers les Vosges depuis le 25 juillet, arrive le 21 août avec Samy Coster, son camarade musicien, et ils viennent présenter le prélude de Pan dans la grande salle du Théâtre du Peuple. Et en amont de cette proposition, Le Théâtre du Peuple va se transformer en une sorte de cabinet de curiosité sur la question du vivant. C'est un sujet un peu majeur de notre saison. Et Julie Delisle, avec Baptiste Relat, mais aussi avec la complicité de Vincent Munier et de Margot Zimmermann, sont en train d'inventer un véritable cabinet des curiosités où on va pouvoir circuler tout l'après-midi.
3: À partir de 15h, si je ne me trompe pas.
4: Tout à fait.
3: On passe cette fois-ci à la fin du mois d'août, le 29, avec à la recherche de Tandcam notamment. Expliquez-nous, c'est quoi alors ?
4: Le 29, ça va être la journée qui va clore l'été, le mois d'août. Et là, c'est une grande journée. On commence avec un septième épisode hérité des brumes, un peu. C'est à la recherche des Tandcam, qui est une enquête théâtralisée, réalisée par Alix Fournier-Pitaluga et Sandrine Pires. Elles sont parties à la recherche des femmes qui avaient fait ce théâtre, parce que le Théâtre du Peuple, on le connaît, le théâtre de Maurice Potcher, mais en fait, c'est aussi le théâtre de Camille de Saint-Maurice, mais c'est aussi toutes les femmes qui ont travaillé et qui ont fait ce théâtre. C'est une très belle enquête qu'on avait présentée aux Journées du Matrimoine l'année dernière, qui ont été tellement sollicitées qu'on a décidé de le représenter cette saison. Ensuite, à 15h, on va projeter le film Planète Busan, le Théâtre du Peuple, de Bastien Simon. Bastien est un réalisateur qui a fait un reportage pendant les 130 ans et le jubilé. Très joli film à 15h. Et on termine en musique avec Léopoldine HH, qui vient faire un concert et qui terminera sur une soirée DJ7 Méta Myrtille. Ça va être très joyeux comme journée.
3: Évidemment, il y a des tarifs hein, en fonction de ce qu'on veut voir et assister. Les tarifs sont différents. On ne va peut-être pas tous les détailler, mais pouvez-vous nous expliquer un peu comment ça fonctionne et où on peut réserver ?
4: Vous avez les éphémères. Là, on est sur des tarifs un peu plus simples. On est en placement libre dans le Théâtre du Peuple. Le Souffle du Berger, les concerts de souffle collectif et le Prélude de Pan seront à 20 et 15 euros. Histoire des ruisseaux à la recherche de Tandcam, 15 et 12 euros. Et puis, vous avez le bal, les concerts et tout, qui sont entre 5 et 4 euros.
3: Si on souhaite se renseigner ou réserver, est-ce que vous avez peut-être un site internet ou un numéro de téléphone ou des réseaux sociaux pour vous joindre ?
4: Vous pouvez appeler la billetterie et notre magique Gisèle qui vous répondra au 03 29 61 50 48. Le Théâtre du Peuple a un site internet, théâtredupeuple.com. Vous nous retrouvez aussi sur Facebook et sur Instagram.
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2: Bonjour à tous, à la une ce matin, la loi sur l'aide à mourir publiée au journal officiel aujourd'hui. Envoyer du sel d'argent dans le ciel pour limiter les effets de la grêle et ses dégâts sur les cultures, c'est ce que met en place une association. Et en football, Lyon résiste à Fenerbahçe et jouera son avenir européen la semaine prochaine. Un coup d'œil sur votre météo justement, le temps est plutôt agréable, le soleil va dominer sur une large partie du pays, mais les nuages vont persister toute la journée sur la moitié nord, avec de la pluie dans les Hauts-de-France, en Bretagne et dans les pays de la Loire. Et dans l'après-midi, les averses vont toucher également l'Île-de-France et le Grand Est. Les températures ce matin, 18 à 30 degrés. Au meilleur de la journée, il fera 19 au Havre, 25 à Paris, 28 à Bordeaux, 34 à Lyon et jusqu'à 37 à Montélimar. L'aide à mourir inscrite dans la loi en France, le texte a été promulgué par Emmanuel Macron et paraît aujourd'hui au journal officiel après le feu vert du Conseil constitutionnel. Ce nouveau droit concerne sous plusieurs conditions certains patients majeurs atteints d'une maladie grave et incurable. Il va falloir attendre les décrets d'application pour sa mise en œuvre effective. Trois fuites de données et des failles reconnues par le fisc après le piratage de ces systèmes. La plus importante touche près de 700 000 particuliers professionnels. Le gouvernement présente ses excuses. Il annonce un renforcement de la cybersécurité pour éviter de nouvelles intrusions. Sophie Adnot entre dans l'histoire. L'astronaute est devenue la première française à effectuer une sortie dans l'espace depuis la Station spatiale internationale hier. Aux côtés de l'Américain Anil Menon, elle est restée plus de 6 heures hors de l'ISS. Mais leur mission n'a pas permis de remplacer l'antenne défectueuse comme prévu. Le mois d'août, c'est souvent le mois des orages, voire de la grêle. La grêle qui peut faire des dégâts considérables en quelques minutes, notamment dans les cultures. L'association Prève Grêle tente d'en limiter les effets en envoyant un sel d'argent dans les nuages. Sandra Skavenek est responsable de l'association au micro de Jacques Terrance.
3: Ce sont nos opérateurs donc bénévoles qui ont chacun un générateur terrestre au sol. Et quand ils ont un bulletin d'alerte, mettent en route leur générateur. Et à ce moment-là, ce sont des particules de dure d'argent qui sont envoyés à la verticale dans les nuages potentiellement porteurs de grêle et qui servent donc à démultiplier le nombre de noyaux glaçogènes dans ces nuages pour en limiter la taille. Donc le but étant en fait que les grêlons soient plus petits et dans le meilleur des cas, donc comme ils vont pouvoir avoir le temps de fondre avant d'atteindre le sol, il y aura de la pluie et plus de la grêle.
2: L'association revendique 60% d'efficacité, sauf qu'elle est en difficulté financière. Elle en appelle au soutien des assureurs qui bénéficient indirectement du dispositif. La France va expulser deux diplomates iraniens dans les prochains jours. Une mesure de rétorsion annoncée par le ministre des Affaires étrangères, Jean-Noël Barrot. Paris répond à l'expulsion de deux diplomates français par Téhéran après leur agression en Iran le mois dernier. Deux Français détenus au Togo depuis le 27 juillet, annonce du ministère français des Affaires étrangères. Il s'agit de deux réalisateurs travaillant pour une société de production française. Les autorités indiquent suivre leur situation. Dans l'actualité aussi, c'est sans doute l'un de nos pirates préférés. Jack Sparrow pourrait reprendre la mer. Johnny Depp est en discussion avec Disney pour revenir dans Pirates des Caraïbes. 9 ans après sa dernière apparition dans la saga, un 6e film est en préparation, mais cette fois, l'acteur ne serait plus au centre de l'histoire. Jacques Terrance.
4: Et oui, c'est un retour que les fans de Pirates des Caraïbes n'espéraient plus forcément.
5: Comment tu t'appelles ?
6: Smith. Ou Smithy pour les intimes.
4: Disney aimerait en tout cas que Johnny Depp reprenne son rôle de Jack Sparrow dans un 6e épisode. Le producteur de la saga confirme qu'un scénario est en cours d'écriture, mais ce nouveau film marquerait un changement important.
7: Vous êtes malade.
8: Et je remercie le ciel parce qu'autrement je ne pourrais pas faire ça.
4: Margot Robbie devrait incarner la nouvelle héroïne, alors que Johnny Depp n'aurait plus qu'un rôle secondaire. L'acteur n'a plus joué Jack Sparrow depuis 2017 et La Vengeance de Salazar, un film qui avait rapporté près de 800 millions de dollars, mais dont les résultats avaient été jugés décevants. Pour l'instant, aucun accord définitif n'a été annoncé.
8: Et je n'ai même pas eu besoin de boire une seule goutte de rhum.
2: Merci Jacques. Et on termine par du sport, du football. Lyon ramène à un match nul de Turquie en barrage aller de la Ligue des Champions. Les Lyonnais ont fait un partout hier soir face à Fenerbahçe. Loïs Openda avait ouvert le score juste avant la pause, avant l'égalisation de l'ancien Marseillais Mason Greenwood. Tout se jouera donc au match retour mercredi prochain à Lyon. En football, toujours, Patrick Vieira reprend du service. L'ancien international français a été nommé sélectionneur du Sénégal. À 50 ans, le champion du monde 98 succède à Pape Thiaw, limogé après l'élimination des Sénégalais en 16e de finale du mondial. Vieira était sans club depuis son départ du Genoa en novembre dernier. C'est la fin de votre journal. Passez une belle journée.
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1: Bienvenue dans votre bulletin météo sur Radio Cristal. On s'intéresse au temps de ce mercredi 19 août, c'est le 231e jour de l'année, et on souhaite une bonne fête à tous les gens Eudes. Ce mercredi, nuages matinaux, retour de la douceur et vent de sud-ouest composent cette journée. Dès les premières heures, le ciel est nuageux d'un bout à l'autre du département et cette masse nuageuse est moins importante en hauteur. La nébulosité se fragmente à la mi-journée, puis les nuages se dispersent l'après-midi. Pour finir la journée, le ciel redevient limpide. En revanche, de nombreux nuages pourraient réapparaître la nuit, spécialement sur l'ouest vosgien. Du côté des températures, les minimales s'échelonnent de 16 à 19 degrés selon les secteurs. Les maximales gagnent quelques degrés avec 25 degrés sur les hauteurs jérômoises et dans le pays bressot, puis 28 à 30 du col de Bussan jusqu'à la plaine. Le vent, pour sa part, orienté au sud-ouest, il est modéré, voire un peu fort, avec des rafales à 40-45 km/h sur l'ensemble des Vosges. Passons au lendemain jeudi. Le vent se renforcera nettement et la pluie reviendra. On commence par s'intéresser au ciel, la matinée sera couverte avec des averses faibles. Elles sont plus importantes sur le bassin de la Meuse cependant. Les averses se développeront l'après-midi sur tous les secteurs, on note même de la grêle en altitude. Des orages devraient éclater dans les Hautes-Vosges jusqu'à la préfecture. Le ciel se dégage au fil des heures sur le département, la nuit est plus calme, les orages et l'humidité disparaissent. Les températures prévues, les minimales seront comprises entre 16 et 19, tandis que les maximales perdront 5 à 7 degrés, allant de 20 degrés à Gérardmer jusqu'à 24 degrés à Neuchâteau et Mirecourt. Il reste le vent, de secteur ouest à sud-ouest, il deviendra fort, avec des rafales de 50 à 55 km/h en plaine et jusqu'à 60 km/h sur les crêtes. Dans les prochains jours, le temps resterait en partie couvert vendredi et samedi, avec 18 à 24 degrés au plus chaud. La pluie s'installerait ensuite dimanche avec des cumuls importants sur le massif. D'ici là, vous pouvez retrouver toute l'information météo en parcourant notre site internet radiocristal.org.
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1: Bonjour, comme chaque semaine, je vous donne des astuces pour votre famille.
2: De quoi on va parler aujourd'hui ?
1: Du magique pipi.
2: Oh, maman, elle a dit pipi.
1: Oui, exactement. C'est une innovation créée par deux Bretonnes, Philippine qui est psychologue et Marguerite qui est experte en marketing. Elles ont trouvé l'arme secrète absolue. Ça s'appelle Magic Pipi. Et ça va être très prochainement votre allié pour apprendre la propreté à votre enfant.
2: Mais qu'est-ce que c'est exactement ?
1: Sous ce nom très poétique se cache un kit révolutionnaire conçu en Bretagne pour les enfants de 18 mois à 4 ans. Le concept est ultra simple mais diablement efficace. Vous avez d'un côté un petit pot ergonomique bien pensé et de l'autre une fameuse paillette magique.
2: Et comment ça marche ?
1: C'est là que la magie opère. La paillette est en fait un petit disque noir thermosensible qu'on colle au fond du pot. À température ambiante, on ne voit rien. Mais dès que le liquide chaud de votre enfant, vous voyez très bien de quoi je parle, entre en contact avec la pastille, abracadabra, le noir disparaît pour laisser place à un joli dessin coloré caché en dessous.
2: C'est rigolo ça.
1: Pour le tout petit, c'est le spectacle de l'année. Aller sur le pot ne devient plus une contrainte ou une corvée stressante, mais un jeu magique. Il n'a qu'une hâte, y retourner pour faire réapparaître son petit personnage préféré.
2: J'aurais bien aimé avoir ça quand j'étais petit.
1: Je comprends, car ce n'est pas qu'un gadget rigolo. Le kit comprend aussi un guide parental très bienveillant, coécrit avec des professionnels de la petite enfance. C'est une méthode d'apprentissage positive qui dédramatise cette étape cruciale et évite les conflits. Et en prime, c'est 100% fabriqué en Europe.
2: Merci maman.
1: Vous n'avez plus qu'à ranger les couches et je vous dis à la semaine prochaine.
0: 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N'ayez plus la tête au bureau. 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
1: Cette période estivale, les collectes de sang se poursuivent à travers notre département et nous sommes en compagnie d'Olivier Duras, chargé de communication institutionnelle et relations presse pour l'établissement français du sang Grand Est. Et avec vous, nous allons parler des prochaines collectes de sang qui sont programmées pour ce mois d'août. Avant cela, nous voulions rappeler aussi l'actualité du don du sang et ce qui fait la principale actualité, je dirais, c'est justement cette petite disette en termes de pochettes pour pouvoir, de poches de sang justement pour pouvoir tenir la période estivale.
2: Donc à l'heure actuelle, au niveau national, on est à peu près à 79 000 poches en réserve, alors que nous devions atteindre les 100 000 poches le 14 juillet. Donc vous comprenez bien qu'il y a un gap. Donc on n'a pas du tout atteint cet objectif, ce qui fait qu'on a des tensions sur les groupes O et sur les groupes A. Dans cette période, avec cette canicule, on a annulé des collectes. Il y a d'autres collectes aussi qu'on a réussi à transférer grâce à l'effort des communes pour nous trouver des salles plus agréables, plus fraîches pour accueillir les donneurs. Sur nos collectes, on est quand même équipé de brumisateurs, de ventilateurs. Et puis donc on incite les donneurs à s'hydrater, beaucoup plus qu'en période normale, et puis s'hydrater aussi après le don, pas faire d'efforts physiques aussi. Avant et après le don, donc c'est un peu les recommandations qu'on peut donner donc dans cette période de chaleur intense.
1: Et ces recommandations, elles sont importantes. Pour ce qui est maintenant des collectes, je vous propose qu'on découvre ce qui nous est proposé, entre autres par les associations de donneurs de sang à travers le département des Vosges, pour ce mois d'août.
2: Le jeudi 20 août, à Gérardmer, à l'espace Tilleul, de 8h30 à 12h et de 16h à 19h30. Le vendredi 21 août, à Chenilly-Ménil, à la maison des associations, de 16h à 19h30, le lundi 24 août, à Liffol-le-Grand, à la salle des fêtes, de 16h à 19h30, le jeudi 27 août, à Bulnéville, à la salle des fêtes, de 16h à 19h30, le jeudi 27 août, à Dompère, à la salle polyvalente, de 16h à 19h30, le vendredi 28 août, à Rambervillers, au centre technique municipal, de 15h30 à 19h30, le vendredi 28 août, à Cornimont, à la salle des fêtes, de 16h à 19h30.
1: Alors pour toutes les personnes qui souhaitent en savoir davantage sur le don de sang, les collectes qui existent à travers non seulement notre département mais aussi plus largement, où est-ce qu'on peut se renseigner? Rappelez-nous un site internet et puis je crois qu'il existe un numéro de téléphone national pour le don de sang.
2: Donc le site internet dondesang.efs.santé-saxon.fr, l'application don de sang et puis le 0800 109 900.
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4: Pour cet été, la ville de Golbey a des animations à nous proposer. Et pour ça, nous sommes en compagnie d'Alicia Collot, comme chaque mois. Vous êtes chargée de communication pour la ville de Golbey. Ensemble, tous les mois, on refait le point sur toutes les animations proposées par la ville. Le 22 août, un autre concert également prévu.
5: Alors cette fois-ci, on accueille le groupe Led Back. Ça aura lieu le samedi 22 août à 21h au centre-ville de Golbey, toujours. Led Back, c'est un groupe nancéen qui redonne vie aux classiques de la soul, du R&B et qui insuffle une nouvelle dimension à la pop actuelle. Il y aura également une buvette et une restauration sur place et donc le concert est gratuit.
4: Le lendemain, la traditionnelle fête des Acaciens.
5: Et donc là, cette fois-ci, c'est la Société des Fêtes qui organise cette fête le dimanche 23 août de 11h à 18h au Parc des Acacias. Le programme de cet après-midi est plutôt chargé. Vous aurez un stand découverte de la musique, un stand de bricolage, un stand de maquillage, divers jeux pour les enfants et on peut un peu plus largement donc pour les familles et de la pêche à la ligne. Et nous aurons également une buvette sur place.
4: Le mardi 25 août, les ateliers danse qui reprennent aussi.
5: Oui, donc toujours les ateliers danse de l'été avec Chantal qui vous propose cette fois-ci de participer à un atelier d'improvisation guidée et de relaxation. Les inscriptions se font auprès de Golbey Animation au 03 29 31 43 77 et donc ça aura lieu à la salle Ostet le mardi 25 août de 18h30 à 20h.
4: Bon, on vient de faire le tour quasiment pour les animations de Golbey. Par contre, on a toujours des choses qui se passent, que ce soit pour Golbey Animation ou pour le centre social Louise Michel. Est-ce que vous pouvez peut-être nous en dire un peu plus ?
5: Alors oui, effectivement, donc Golbey Animation et le Centre Social Louise Michel proposent toujours des activités durant l'été. Pour vous donner quelques exemples, Golbey Animation vous propose une semaine spéciale ado du 7 au juillet au 31 août. Nous avons également, toujours pour Golbey Animation, des vacances estivales pour les enfants et les adolescents sur le thème « La grande fabrique des mondes de demain ». Nous avons également des stages pour les adultes. Et il en est de même pour le Centre Social Louise Michel qui propose les quartiers de l'été, donc c'est des activités familiale ludique pour tous les âges. Il propose également des semaines pour les ados et pour les enfants. Et pour cela, je vous invite à contacter le Centre Social Louise Michel. Et si vous souhaitez plus d'informations auprès de Golbey Animation, vous pouvez également les contacter au secrétariat.
4: Si on souhaite avoir l'agenda complet des animations ou avoir plus de renseignements sur ce que vous faites, est-ce que vous avez peut-être un numéro de téléphone ou un site internet pour se renseigner ?
5: Effectivement, donc vous pouvez contacter l'accueil de la mairie au 03 29 31 23 33. Nous sommes également visibles sur les réseaux sociaux, donc on a une page Facebook, une page Instagram, on a même une page LinkedIn et YouTube. Donc vous pouvez retrouver tous nos événements aussi sur le site internet. Il ne faut pas hésiter si vous avez des questions à venir nous contacter.
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2: Bonjour à tous. À la une de l'actualité, le gouvernement présente ses excuses après le piratage du fisc. En tout, 3 fuites de données ont été identifiées. La plus importante concerne près de 700 000 particuliers et professionnels. Le fisc reconnaît des failles dans ses systèmes et annonce un renforcement de la cybersécurité. Dernière étape franchie pour la loi sur l'aide à mourir. Emmanuel Macron a promulgué le texte publié ce matin au journal officiel après sa validation par le Conseil constitutionnel. Le dispositif est réservé sous condition à certains patients majeurs atteint d'une maladie grave et incurable. Les décrets d'application doivent encore être publiés avant son entrée en vigueur effective. 3 personnes sont mortes de la légionellose en Savoie depuis le début du mois de juin, une infection des poumons. Au total, 46 cas ont été recensés, dont 5 nouveaux depuis le dernier bilan. Le bassin chambérien est particulièrement surveillé. Une trentaine de prélèvements ont été réalisés pour tenter d'identifier l'origine des contaminations. Et en football, Lyon revient avec un match nul de son déplacement en Turquie en barrage aller de la Ligue des Champions, 1-1 hier soir face au Fenerbahçe. Loïs Openda avait ouvert le score avant la mi-temps, avant l'égalisation de Mason Greenwood, l'ancien Marseillais. Match retour à Lyon mercredi prochain.
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0: Bienvenue dans votre bulletin météo sur Radio Cristal. On s'intéresse au temps de ce mercredi 19 août, c'est le 231e jour de l'année, et on souhaite une bonne fête à tous les gens Eudes. Ce mercredi, nuages matinaux, retour de la douceur et vent de sud-ouest composent cette journée. Dès les premières heures, le ciel est nuageux d'un bout à l'autre du département et cette masse nuageuse est moins importante en hauteur. La nébulosité se fragmente à la mi-journée, puis les nuages se dispersent l'après-midi. Pour finir la journée, le ciel redevient limpide. En revanche, de nombreux nuages pourraient réapparaître la nuit, spécialement sur l'ouest vosgien. Du côté des températures, les minimales s'échelonnent de 16 à 19 degrés selon les secteurs. Les maximales gagnent quelques degrés avec 25 degrés sur les hauteurs jérômoises et dans le pays bressot, puis 28 à 30 du col de Bussan jusqu'à la plaine. Le vent, pour sa part, orienté au sud-ouest, il est modéré, voire un peu fort, avec des rafales à 40-45 km/h sur l'ensemble des Vosges. Passons au lendemain jeudi. Le vent se renforcera nettement et la pluie reviendra. On commence par s'intéresser au ciel, la matinée sera couverte avec des averses faibles. Elles sont plus importantes sur le bassin de la Meuse cependant. Les averses se développeront l'après-midi sur tous les secteurs, on note même de la grêle en altitude. Des orages devraient éclater dans les Hauts-de-Vosges jusqu'à la préfecture. Le ciel se dégage au fil des heures sur le département, la nuit est plus calme, les orages et l'humidité disparaissent. Les températures prévues, les minimales seront comprises entre 16 et 19, tandis que les maximales perdront 5 à 7 degrés, allant de 20 degrés à Gérardmer jusqu'à 24 degrés à Neuchâteau et Mirecourt. Il reste le vent, de secteur ouest à sud-ouest, il deviendra fort, avec des rafales de 50 à 55 km/h en plaine et jusqu'à 60 km/h sur les crêtes. Dans les prochains jours, le temps resterait en partie couvert vendredi et samedi, avec 18 à 24 degrés au plus chaud. La pluie s'installerait ensuite dimanche avec des cumuls importants sur le massif. D'ici là, vous pouvez retrouver toute l'information météo en parcourant notre site internet radiocristal.org.
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Bonjour à toutes, bonjour à tous. C'est l'heure de notre rendez-vous musical. Une émission que vous propose et que vous présente Pierre-Yves Deroche. Je vous emmène aujourd'hui en voyage, un voyage symphonique avec, comme notre tradition le veut, des musiques oubliées, voire méconnues.

C'était une musique de Michel Legrand, « Bonjour Paris », mais non, nous ne partirons pas de Paris pour notre périple musical, mais de Lyon, avec un compositeur d'origine italienne, Joseph Léon Ruggieri.

C'était le ballet égyptien de Louis Jenny. C'est son œuvre la plus connue. Elle garde une grande popularité au XXe siècle comme suite de concerts. À l'origine, il a pris de l'importance quand il a été inclus, ce ballet égyptien, dans le second acte de Aïda de Giuseppe Verdi lors d'une exécution à Lyon en 1886. Et c'était l'orchestre Ronnie Munro qui nous l'interprétait.

Nous avons mis le pied au Liban avec un orchestre, le grand orchestre de Ron Goodwin, un Anglais, qui a repris ses thèmes ancestraux, Arak et Tabouli, retranscrites par ce prestigieux chef et orchestrateur qui était ce Ron Goodwin. Restons encore le temps de cet extrait de son CD « Vacances à Beyrouth » avec le Liban.

Ce n'est pas chose courante que de vous faire découvrir des thèmes de musique populaire du Liban. C'était Swinty Pie, des thèmes ancestraux du Liban réorchestrés et interprétés par l'orchestre de Ron Goodwin. Un extrait d'un CD de Ron Goodwin qui s'appelait « Vacances à Beyrouth ».

0: Vous l'aviez compris, nous avions quitté le Liban pour l'Espagne, avec ce classique connu, Mademoiselle d'Espagne, par le New London Orchestra.
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0: Je vous emmène aujourd'hui dans un voyage symphonique au travers de quelques pays dont des mélodies peu connues, comme veut la tradition de notre émission.

avec cette zarzuela, une sorte d'opéra. Nous avions fait d'ailleurs une émission spéciale sur ces zarzuelas. Eh bien, c'était la grande via, c'est-à-dire la grande voix de Federico Chueca, par la musique, la Artistica de Buñol, l'une des meilleures harmonies mondiales.

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1: Je vous emmène aujourd'hui dans un voyage symphonique au travers de quelques pays dont des mélodies peu connues, comme veut la tradition de notre émission.

La balade des vers luisants a inspiré le célèbre compositeur allemand Paul Linke, qui a inclus cette chanson, La Luciole, dans son opérette Lysistrata. C'était en 1902. Paul Linke est considéré comme le père de l'opérette berlinoise, à l'instar de Johann Strauss pour Vienne ou de Jacques Offenbach pour Paris. Ses compositions les plus connues, cet extrait Balade des vers luisants de son opérette Lysistrata par le New London Philharmonic Orchestra. Son autre air le plus connu aussi de ce Paul Linke, c'est l'hymne officieux de Berlin, tiré de son opérette Frau Luna, un air berlinois. Nous l'écoutons par l'orchestre d'André Rieu.

Air berlinois devenu l'hymne officieux de Berlin de Paul Linke, le père de l'opérette berlinoise, et c'était l'orchestre d'André Rieu qui nous l'interprétait.

0: Nous avions quitté l'Allemagne pour la Norvège, en retrouvant la marche d'entrée des Boyards, qui a été composée à Bergen, en Norvège, en 1893, par l'un des compositeurs norvégiens les plus importants de la génération qui suivit Edvard Grieg, Halvorsen. Il était né en 1804 et il est décédé à Oslo en 1935. Il s'était vu offrir un emploi à Bucarest, la capitale roumaine, en cette année 1893. Mais il refusa l'offre. Après avoir lu des ouvrages d'histoire sur cette ville de Bucarest, il fut très très inspiré par les boyards, c'est-à-dire la classe aristocratique de cette ville. Aujourd'hui, la marche des entrées des boyards est l'une des marches les plus célèbres en Norvège et à l'étranger. Halvorsen fut fortement influencé par son idole Edvard Grieg qui le précédait.
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0: Je vous emmène aujourd'hui dans un voyage symphonique au travers de quelques pays dont des mélodies peu connues, comme veut la tradition de notre émission.

Nous avions quitté l'Allemagne pour la Norvège, en retrouvant la marche d'entrée des Boyards, qui a été composée à Bergen, en Norvège, en 1893, par l'un des compositeurs norvégiens les plus importants de la génération qui suivit Edvard Grieg, Halvorsen. Il était né en 1804 et il est décédé à Oslo en 1935. Il s'était vu offrir un emploi à Bucarest, la capitale roumaine, en cette année 1893. Mais il refusa l'offre. Après avoir lu des ouvrages d'histoire sur cette ville de Bucarest, il fut très très inspiré par les boyards, c'est-à-dire la classe aristocratique de cette ville. Aujourd'hui, la marche des entrées des boyards est l'une des marches les plus célèbres en Norvège et à l'étranger. Halvorsen fut fortement influencé par son idole Edvard Grieg qui le précédait.

Danse norvégienne d'Edvard Grieg par l'orchestre du théâtre des Champs-Élysées. Sa découverte en 1863 du folklore norvégien et ses danses paysannes fera de Grieg un militant inépuisable d'un art musical national, tout ça pour toute sa vie. Je vous parlais précédemment de la Roumanie. Eh bien, passons par ce pays pour écouter un petit extrait de cette Rhapsodie roumaine numéro 1, une œuvre symphonique de John Enescu composée en 1901.

C'est avec ce petit extrait de cette rhapsodie roumaine numéro 1 de Georges Enescu, composée, et vous l'avez remarqué, à partir de musique populaire traditionnelle roumaine. C'était le London Symphony Orchestra sous la direction d'Antal Dorati qui nous l'interprétait. Ainsi se termine, mes amis, votre voyage et notre voyage symphonique dans quelques pays. Je vous donne rendez-vous, bien sûr, pour une autre émission. Une émission, le kiosque et musique, que vous proposez et que vous présentez Pierre-Yves Deroche. À vous retrouver sur cette même antenne, même jour, même heure. Au revoir à toutes.

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1: Bonjour à tous. L'essentiel de l'actualité, la loi d'urgence agricole a été publiée aujourd'hui au journal officiel par Emmanuel Macron. Le texte prévoit notamment des dérogations pour réutiliser certains pesticides interdits et faciliter le stockage de l'eau. Il intervient alors que l'agriculture française est durement touchée par la sécheresse. Sébastien Lecornu prépare déjà le budget 2027 qui doit présenter fin septembre. Parmi les pistes étudiées, un gel partiel des pensions pour les retraités les plus aisés et des économies sur certaines aides. L'objectif affiché est de ramener le déficit à 4,9% du PIB sans augmenter les impôts. Une nouvelle avancée sur la loi sur l'aide à mourir. Emmanuel Macron a promulgué le texte publié ce matin au journal officiel après sa validation par le Conseil constitutionnel. Le dispositif sera réservé sous condition à certains patients majeurs atteints d'une maladie grave et incurable. Les décrets d'application doivent encore être publiés avant son entrée en vigueur effective. Et puis Jack Sparrow pourrait reprendre la mer. Johnny Depp est en discussion avec Disney pour revenir dans le 6e Pirate des Caraïbes, 9 ans après sa dernière apparition. Il aura cette fois un rôle secondaire, Margot Robbie étant pressentie pour devenir la nouvelle héroïne de la saga.
2: Bienvenue dans votre bulletin météo sur Radio Cristal. On s'intéresse au temps de ce mercredi 19 août, c'est le 231e jour de l'année, et on souhaite une bonne fête à tous les gens eudes. Ce mercredi, nuages matinaux, retour de la douceur et vent de sud-ouest composent cette journée. Dès les premières heures, le ciel est nuageux d'un bout à l'autre du département et cette masse nuageuse est moins importante en hauteur. La nébulosité se fragmente à la mi-journée, puis les nuages se dispersent l'après-midi. Pour finir la journée, le ciel redevient limpide. En revanche, de nombreux nuages pourraient réapparaître la nuit, spécialement sur l'ouest vosgien. Du côté des températures, les minimales s'échelonnent de 16 à 19 degrés selon les secteurs. Les maximales gagnent quelques degrés avec 25 degrés sur les hauteurs jérômoises et dans le pays bressot, puis 28 à 30 du col de Bussan jusqu'à la plaine. Le vent, pour sa part, orienté au sud-ouest, il est modéré, voire un peu fort, avec des rafales à 40-45 km/h sur l'ensemble des Vosges. Passons au lendemain jeudi. Le vent se renforcera nettement et la pluie reviendra. On commence par s'intéresser au ciel, la matinée sera couverte avec des averses faibles. Elles sont plus importantes sur le bassin de la Meuse cependant. Les averses se développeront l'après-midi sur tous les secteurs, on note même de la grêle en altitude. Des orages devraient éclater dans les Hauts-de-Vosges jusqu'à la préfecture. Le ciel se dégage au fil des heures sur le département, la nuit est plus calme, les orages et l'humidité disparaissent. Les températures prévues, les minimales seront comprises entre 16 et 19, tandis que les maximales perdront 5 à 7 degrés, allant de 20 degrés à Gérardmer jusqu'à 24 degrés à Neuchâteau et Mirecourt. Il reste le vent, de secteur ouest à sud-ouest, il deviendra fort, avec des rafales de 50 à 55 km/h en plaine et jusqu'à 60 km/h sur les crêtes. Dans les prochains jours, le temps resterait en partie couvert vendredi et samedi, avec 18 à 24 degrés au plus chaud. La pluie s'installerait ensuite dimanche avec des cumuls importants sur le massif. D'ici là, vous pouvez retrouver toute l'information météo en parcourant notre site internet radiocristal.org.
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2: Encore un Gaius. Cette fois-ci, c'est le dernier. Ce Gaius-là, il est tout à fait privilégié dans le Nouveau Testament, puisque un livre entier du Nouveau Testament lui est consacré. C'est ce qu'on appelle la troisième épître ou la troisième lettre de Jean. L'apôtre, certainement très âgé, qui habite la région d'Éphèse, écrit à ce Gaius et d'abord le présente comme étant son enfant. C'est une façon de parler, c'est probablement quelque chose qui veut dire que c'est lui, l'apôtre Jean, qui a eu l'occasion de faire découvrir la foi chrétienne à ce Gaius, qu'il est devenu disciple de Jésus grâce au témoignage de Jean, et donc qu'il le considère comme son enfant dans le sens spirituel du terme. Ensuite, ce que l'on apprend en lisant cette lettre, c'est que ce Gaius a une très bonne réputation. L'apôtre Jean a reçu des bonnes nouvelles de lui. Il a entendu dire que des missionnaires itinérants sont passés dans la petite communauté chrétienne dont ils s'occupent et qu'ils y ont été très bien reçus. Et en particulier, ils disent « Mais Gaius nous a ouvert les bras, très gentiment a été d'un accueil absolument généreux et fantastique et nous sommes vraiment infiniment reconnaissants d'avoir rencontré cette personne. » Alors c'est vrai que ça fait plaisir à lire, ça fait plaisir à entendre, et des fois on se dit que ça vaudrait vraiment la peine que nous cultivions tous les caractéristiques qui permettent d'entendre les autres raconter des choses comme celle-là sur nous. Et puis, ce qui est intéressant aussi, c'est que dans cette lettre que l'apôtre Jean lui écrit, il le met en garde parce que dans la communauté dans laquelle il se trouve, il y a des gens qui ne partagent pas du tout cette ouverture d'esprit, cette générosité, cette qualité d'hospitalité et d'accueil que Gaius a démontré. Et ces gens-là, ils essayent d'influencer les autres de l'Église pour se fermer, pour essayer de protéger l'Église, de considérer les autres qui passent comme des visiteurs, comme des menaces, pour essayer de se garder d'être généreux pour les autres. Et c'est vrai qu'un sentiment de peur peut toujours se créer dans une communauté où on a tendance à se replier et à ne pas être ouvert aux besoins et aussi en même temps à la richesse que les autres peuvent apporter. Et alors toute la lettre est là en train de jouer sur cette caractéristique et de lui dire « Méfie-toi, il y a des gens qui sont auprès de toi et qui essayent de te conduire dans cette direction-là. » Et l'apôtre Jean va l'encourager à conserver cet état d'esprit. Et puis, on constate aussi, toujours en lisant cette troisième lettre de Jean, que Gaius a peut-être des problèmes de santé. L'apôtre Jean lui dit en effet, dans la salutation, qu'il souhaite vraiment qu'il soit en bonne santé dans tous les domaines. Et il lui dit « Je constate que ta vie spirituelle, ta foi chrétienne, elle est belle, elle est mature, elle est bien développée, elle te permet d'être un chrétien qui est un chrétien rayonnant. Il y a quelque chose qui émane de toi et qui dit « Tu es vraiment un bon chrétien. » Mais je souhaite que ta santé soit au même niveau. » Alors peut-être bien que l'apôtre Jean savait que Gaius avait quelques problèmes de santé, nous ne savons pas lesquels en particulier, mais c'est intéressant de se rappeler que le christianisme n'est pas simplement quelque chose qui concerne notre vie mentale ou spirituelle, qui nous met la tête dans les nuages, mais c'est quelque chose qui nous garde avec les pieds sur terre, qui est préoccupé aussi par notre état de santé physique, autant que relationnel, social et spirituel. Et je crois que si Gaius ne servait qu'à nous rappeler ça, il nous ferait certainement beaucoup de bien à tous et à toutes. Parce qu'aujourd'hui, dans notre société, il y a des tas de gens qui ne sont préoccupés que par leur corps et par son apparence, et puis d'autres qui sont des planeurs de haute voltige qui n'ont plus du tout les pieds sur terre. Alors, un peu d'équilibre, un peu de santé dans tous les domaines. Merci Gaius de nous rappeler ça.
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Le protestantisme pour les nuls, eh bien, c'est l'histoire de la réforme et des églises protestantes, l'expression de la foi, les grandes familles de protestants, les confessions et les déclarations, tout ceci présenté par Éric Denimal au travers d'une série d'émissions.

0: Avec vous, Éric de Nimal, dans un entretien précédent, on parlait de cette nouvelle série d'émissions, donc les visages du protestantisme aujourd'hui. On a évoqué ce qui est un des points communs des différentes églises, différentes dénominations protestantes, par la foi seule, par l'écriture seule. Et vous disiez, et je crois qu'il faut le retenir pour ceux qui n'étaient peut-être pas à l'écoute dans la première émission, il n'y a pas dans le visage du protestantisme aujourd'hui une église qui pourrait s'enorgueillir d'être meilleure qu'une autre, parce qu'elle est l'aboutissement d'une série de réformes, en quelque sorte, mais plutôt, il y a des points sur lesquels certaines églises se sont davantage penchées que d'autres. Est-ce que
1: oui,
0: je résume bien?
1: Oui, tout à fait. Je pense que ce qu'il faut ajouter, c'est que une église qui prétendrait être la plus fidèle des fidèles, la meilleure de toutes, serait véritablement frappée d'un orgueil épouvantable et ainsi elle manifesterait qu'elle n'est pas aussi bien que ça, qu'elle n'est pas aussi bonne que ça. Et après, ce qu'il faut dire aussi, c'est que il y a souvent des expressions de foi qui sont différentes, cela ne veut pas dire que la foi est différente. On peut avoir la même foi dans une église de type calviniste ou luthérienne et avoir une foi tout aussi identique, mais qui ne s'exprime pas de la même façon dans une église baptiste ou dans une église pentecôtiste. Il y a des gens qui ont besoin, pour vivre leur foi, de la vivre dans la sérénité, dans la tranquillité, dans l'intellectualisme, dans la réflexion, etc. Et d'autres ont besoin de vivre cette foi-là dans le partage, dans l'exubérance, dans la joie, dans l'émotion, etc. Donc, il y a l'expression de la foi, il y a la foi. Ce n'est pas tout à fait la même chose. Et parfois, les églises sont simplement des lieux où l'expression de la foi est particulière. Ça ne veut pas dire que la foi est différente de celle qui est vécue dans telle autre église. Si vous voulez, c'est comme quelqu'un qui croit véritablement en l'avenir de la France. Je vais prendre un exemple politique. Hein, et il va penser que la meilleure façon de vivre et d'encourager cet avenir, c'est d'être dans tel courant politique. Et d'autres vont dire, ah non, pour le même objectif, on est plus à l'aise dans l'autre courant politique. Tous les deux ont foi en l'avenir de la France, mais chacun a choisi un chemin différent pour essayer de vivre cette foi dans la France. Donc voilà, c'est une image, elle est imparfaite, mais elle montre bien que l'on peut avoir foi en Dieu et vivre cette foi, exprimer cette foi de telle façon ou de telle autre. C'est pas ça le critère. Le critère, ce n'est pas qu'une église est plus importante ou plus fidèle, parce qu'a priori, elle est plus vivante, elle fait plus de bruit, il y a de la musique, etc. Elle n'est pas nécessairement plus fidèle que l'église qui est plus retenue et qui va peut-être entrer plus dans une dimension de méditation et de contemplation.
0: Voilà donc un petit éclaircissement sur ce que sont les différents visages du protestantisme aujourd'hui. C'est donc la deuxième partie de votre livre sur lequel nous allons nous pencher au travers des différentes émissions. Alors, on pourrait peut-être évoquer des chiffres. Que représente le protestantisme en France aujourd'hui ?
1: Alors les chiffres sont toujours très difficiles à donner, mais enfin on a quand même des fourchettes qui sont assez, assez précises. En France, on pense qu'il y a à peu près 2% de la population qui est protestante et qui est ou proche du protestantisme. Déjà là, vous voyez, protestante ou proche du protestantisme, on a déjà quelques variantes. Cela dit, 2%, ça ne fait pas beaucoup. Dans ces 2%, il y a effectivement des gens qui sont protestants, je dirais, sociologiquement protestants. Ils sont nés dans une famille protestante, etc. Donc voilà. Et puis il y a des gens qui sont des convertis, qui viennent d'ailleurs ou d'une autre religion ou de nulle part et qui, eux, se présentent comme nouveaux convertis, nouveaux protestants. Donc voilà, il y a ces catégories-là. Avec, en plus, dans ces 2% de familles protestantes, il y a plusieurs tribus différentes. Il y a les réformés, il y a les luthériens, il y a les baptistes, les libristes, les méthodistes, les pentecôtistes, etc. Donc, il y a 2% de beaucoup de communautés différentes et protestantes.
0: Alors Éric de Nimal, ce chiffre est ridiculement petit, on pourrait dire cela comme cela, 2% de protestants en France. Oui. Est-ce qu'on peut le mettre en relation peut-être avec les chiffres mondiaux? Parce que la présence du protestantisme, je pense à l'Allemagne notamment, ou dans les pays de l'Europe du Nord, ou bien aux États-Unis, font que la balance est différente, toutes oui. religions confondues
1: oui, tout
0: dans
1: à
0: le
1: fait.
0: Monde.
1: En fait, on estime aujourd'hui, d'après les statistiques qui sont données, on estime qu'il y a 37% de la population mondiale qui serait protestante. Entre 2% en France et 37% la moyenne nationale, il y a quand même une grande différence avec des disparités, parce que effectivement, les États-Unis, il y a 160 millions de protestants, et le pays qui vient ensuite après les États-Unis où il y a autant de protestants, c'est étonnamment le Nigeria avec 60 millions de protestants, et en Chine, où bien sûr ils sont plusieurs milliards, il y a quand même 58 millions de protestants. C'est-à-dire qu'il y a en Chine nettement plus de protestants qu'en France. Cela dit, en France, effectivement, malgré une histoire très rocambolesque et malgré tout ce qui s'est passé, et malgré les victoires, quelque part, du protestantisme, il n'empêche que à peu près 1 700 000 personnes protestantes en France, c'est moins qu'au moment de l'édit de Nantes, alors que nous sommes 62 millions, je crois, à peu près en France aujourd'hui. Donc voilà, et dans ces 1,7 million de protestants en France, vous avez à peu près 600 000 pratiquants. Voilà, on n'est pas dans une religion très militante. Par exemple, en France, la deuxième religion en France, c'est l'islam. Et un islam qui est souvent beaucoup plus militant, beaucoup plus visible aussi. Voilà, nous sommes dans un pays où le protestantisme est minoritaire, comme le judaïsme d'ailleurs. Au niveau mondial, le judaïsme ne représente que 0,2%. C'est très très peu. Voilà, un petit peu pour avoir des idées. Et ce qui peut être dit encore, c'est que il y a, en tout cas en France, un véritable renouveau dans le protestantisme, que l'on retrouve d'ailleurs dans plusieurs pays européens et dans des pays d'Amérique latine, avec un véritable dynamisme. Le protestantisme est la confession chrétienne qui augmente le plus par rapport aux autres confessions qui ont tendance à s'effriter.
0: Éric de Nimal, le temps qui nous est imparti se termine. Alors je vous propose qu'on se retrouve dans une prochaine émission, toujours pour parler de la deuxième partie de votre livre, Le protestantisme pour les nuls. Nous allons évoquer les visages du protestantisme aujourd'hui, d'une manière d'ailleurs très concrète, puisque vous nous parlerez des différentes familles d'églises qu'il y a en France. À bientôt.

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1: Une minute pour chaque jour. 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
2: Bonjour à tous. À la une ce midi, une nouvelle plainte pour tentative de viol contre Patrick Bruel. Elle a été déposée par une femme à Nanterre. La France vient de connaître sa deuxième plus longue vague de chaleur selon Météo France. Et en football, Paul Pogba et l'AS Monaco annoncent leur rupture. Avancez un coup d'œil sur votre météo. Le temps est mitigé aujourd'hui avec des nuages et de la pluie dans la partie nord-ouest du territoire. Le soleil domine sur le reste de l'Hexagone. Ça souffle aussi avec du vent sur l'ensemble des régions en France. Les températures au meilleur de l'après-midi, 20 à Lille, 22 à Rennes, 24 à Paris, 29 à Bordeaux et à Marseille, 30 à Nice, 34 à Lyon et jusqu'à 37 au plus chaud à Montélimar. Une nouvelle plainte pour tentative de viol vise Patrick Bruel. Elle a été déposée cet été à Nanterre par une femme. Elle affirme avoir été agressée alors qu'elle venait d'être majeure. Son avocate évoque un mode opératoire similaire à celui décrit par d'autres plaignantes. Le chanteur est déjà mis en examen dans d'autres affaires et reste présumé innocent. Elle est publiée au journal officiel depuis ce matin. La loi sur l'aide à mourir a été promulguée par Emmanuel Macron. Elle est accessible aux personnes majeures souffrant d'une maladie grave et incurable engageant le pronostic vital. La personne doit être capable d'exprimer librement sa volonté. La demande sera examinée par plusieurs soignants et le patient pourra y renoncer à tout moment. Sébastien Lecornu prépare déjà le budget 2027. Il doit être présenté à la fin du mois prochain. Parmi les pistes étudiées, un gel partiel des pensions pour les retraités les plus aisés et des économies sur certaines aides. L'objectif affiché est de ramener le déficit à 4,9% du PIB sans augmenter les impôts. SOS Racisme annonce avoir déposé 8 plaintes pour discrimination. L'association a mené une série de testings cet été dans des plages privées et des établissements de nuit du sud de la France. Vidéo à l'appui, elle parle de refus d'entrée ou alors de tarifs différents selon l'origine des clients. Ça serait le cas à Antibes, à Nice, à Marseille ou encore à Montpellier. Les professionnels concernés contestent ces accusations. Alain Palamiti, président de l'UMI Antibes Juan-les-Pins.
3: Quand vous regardez les vidéos, vous arrivez et vous dites « je veux 2 matelas au premier rang ». Mais au premier rang, il n'y a pas de place parce que c'est réservé. Ou même si des transats sont vides, ces transats ont été payés pour une durée de X comme chambre d'hôtel. Par contre, le plagiste peut vous proposer une place sur le ponton si vous n'avez pas d'enfant, parce que c'est dangereux sur les pontons, ou une place ailleurs. Mais si la personne la refuse, qu'est-ce que vous voulez faire? On ne peut pas accuser un plagiste, il est raciste, parce qu'il a refusé une personne de couleur ou de confession différente.
4: Et pour vous, c'est une mauvaise interprétation, en fait.
3: Mais complètement. Nous sommes tous des commerçants. On accueille tout le monde.
2: Réaction au micro de Jacques Terrance. La France vient de connaître sa deuxième plus longue vague de chaleur depuis le début des relevés en 1947. Elle a duré 22 jours selon Météo France, soit un jour de moins que le record de 1983. L'épisode a pris fin hier. Plus aucun département n'est désormais placé en vigilance orange canicule. Le mois d'août, c'est souvent le mois des orages, voire de la grêle. La grêle qui peut faire des dégâts considérables en quelques minutes, notamment dans les cultures. L'association Grêle tente d'en limiter les effets en envoyant un sel d'argent dans les nuages. Sandra Skavenek est responsable de l'association au micro de Jacques Terrance.
5: Ce sont nos opérateurs donc bénévoles qui ont chacun un générateur terrestre au sol. Et quand ils ont un bulletin d'alerte, ils mettent en route leur générateur. Et à ce moment-là, ce sont des particules d'iodure d'argent qui sont envoyés à la verticale dans le nuage potentiellement porteur de grêle et qui servent donc à démultiplier le nombre de noyaux glaçogènes dans ces nuages pour en limiter la taille. Donc le but étant en fait que les grêlons soient plus petits et dans le meilleur des cas, donc comme ils vont pouvoir avoir le temps de fondre avant d'atteindre le sol, il y aura de la pluie et plus de la grêle.
2: L'association revendique 60% d'efficacité, sauf qu'elle est en difficulté financière. Elle en appelle au soutien des assureurs qui bénéficient indirectement du dispositif. L'épidémie d'Ebola est loin d'être maîtrisée en République démocratique du Congo, alerte de l'Organisation mondiale de la santé. Près de 5000 personnes ont été infectées et plus de 2300 sont mortes depuis le début de l'épidémie en mai. L'OMS estime que le risque de propagation à d'autres pays est élevé. Retour en France avec du sport, du football. C'est terminé entre Paul Pogba Pogba et l'AS Monaco. Le club et le champion du monde 2018 ont officialisé ce matin leur séparation un an après son arrivée. Freiné par les blessures, le milieu de 33 ans n'a disputé que 6 bouts de match avec Monaco. Il était sous contrat jusqu'en 2027. Et puis en tennis, Arthur Fils joue son 8e de finale au tournoi de Cincinnati aux États-Unis. Il est opposé à l'Australien Alex de Minaur, numéro 6 mondial. Match pas avant 20h, heure française. Voilà pour l'actualité. Passez un très bel après-midi.
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1: Bienvenue dans votre bulletin météo sur Radio Cristal. On s'intéresse au temps de ce mercredi 19 août, c'est le 231e jour de l'année, et on souhaite une bonne fête à tous les gens Eudes. Ce mercredi, nuages matinaux, retour de la douceur et vent de sud-ouest composent cette journée. Dès les premières heures, le ciel est nuageux d'un bout à l'autre du département et cette masse nuageuse est moins importante en hauteur. La nébulosité se fragmente à la mi-journée, puis les nuages se dispersent l'après-midi. Pour finir la journée, le ciel redevient limpide. En revanche, de nombreux nuages pourraient réapparaître la nuit, spécialement sur l'ouest vosgien. Du côté des températures, les minimales s'échelonnent de 16 à 19 degrés selon les secteurs. Les maximales gagnent quelques degrés avec 25 degrés sur les hauteurs jérômoises et dans le pays bressot, puis 28 à 30 du col de Bussan jusqu'à la plaine. Le vent, pour sa part, orienté au sud-ouest, il est modéré, voire un peu fort, avec des rafales à 40-45 km/h sur l'ensemble des Vosges. Passons au lendemain jeudi. Le vent se renforcera nettement et la pluie reviendra. On commence par s'intéresser au ciel, la matinée sera couverte avec des averses faibles. Elles sont plus importantes sur le bassin de la Meuse cependant. Les averses se développeront l'après-midi sur tous les secteurs, on note même de la grêle en altitude. Des orages devraient éclater dans les Hauts-de-Vosges jusqu'à la préfecture. Le ciel se dégage au fil des heures sur le département, la nuit est plus calme, les orages et l'humidité disparaissent. Les températures prévues, les minimales seront comprises entre 16 et 19, tandis que les maximales perdront 5 à 7 degrés, allant de 20 degrés à Gérardmer jusqu'à 24 degrés à Neuchâteau et Mirecourt. Il reste le vent, de secteur ouest à sud-ouest, il deviendra fort, avec des rafales de 50 à 55 km/h en plaine et jusqu'à 60 km/h sur les crêtes. Dans les prochains jours, le temps resterait en partie couvert vendredi et samedi, avec 18 à 24 degrés au plus chaud. La pluie s'installerait ensuite dimanche avec des cumuls importants sur le massif. D'ici là, vous pouvez retrouver toute l'information météo en parcourant notre site internet radiocristal.org.
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1: Bonjour, comme chaque semaine, je vous donne des astuces pour votre famille.
2: De quoi on va parler aujourd'hui ?
1: Du magique pipi.
2: Oh, maman, elle a dit pipi.
1: Oui, exactement. C'est une innovation créée par deux Bretonnes, Philippine qui est psychologue et Marguerite qui est experte en marketing. Elles ont trouvé l'arme secrète absolue. Ça s'appelle magique pipi. Et ça va être très prochainement votre allié pour apprendre la propreté à votre enfant.
2: Mais qu'est-ce que c'est exactement ?
1: Sous ce nom très poétique se cache un kit révolutionnaire conçu en Bretagne pour les enfants de 18 mois à 4 ans. Le concept est ultra simple mais diablement efficace. Vous avez d'un côté un petit pot ergonomique bien pensé et de l'autre une fameuse paillette magique.
2: Et comment ça marche ?
1: C'est là que la magie opère. La paillette est en fait un petit disque noir thermosensible qu'on colle au fond du pot. À température ambiante, on ne voit rien. Mais dès que le liquide chaud de votre enfant, vous voyez très bien de quoi je parle, entre en contact avec la pastille, abracadabra, le noir disparaît pour laisser place à un joli dessin coloré caché en dessous.
2: C'est rigolo ça.
1: Pour le tout petit, c'est le spectacle de l'année. Aller sur le pot ne devient plus une contrainte ou une corvée stressante, mais un jeu magique. Il n'a qu'une hâte, y retourner pour faire réapparaître son petit personnage préféré.
2: J'aurais bien aimé avoir ça quand j'étais petit.
1: Je comprends, car ce n'est pas qu'un gadget rigolo. Le kit comprend aussi un guide parental très bienveillant, coécrit avec des professionnels de la petite enfance. C'est une méthode d'apprentissage positive qui dédramatise cette étape cruciale et évite les conflits. Et en prime, c'est 100% fabriqué en Europe.
2: Merci maman.
1: Vous n'avez plus qu'à ranger les couches et je vous dis à la semaine prochaine.
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1: L'association du Vieux Châtel de Châtel-sur-Moselle vient nous annoncer son programme pour le mois d'août. Et pour cela, nous sommes en compagnie de Pierre Ménétrier. Alors, vous êtes le trésorier de l'association et donc vous nous proposez de nouveaux rendez-vous pour ce mois d'août. Alors, avant de découvrir votre agenda, on va vous demander un petit tour d'horizon sur votre association et de nous la présenter en quelques mots.
2: L'association du Vieux Châtel a été créée en 1972 pour protéger en fait l'ancienne forteresse de Châtel de la destruction annoncée à cause de la construction de bâtiments modernes avec des grandes fouilles qui ont permis de ressortir le château. On propose au public de le redécouvrir, de découvrir son histoire et on accueille des scolaires, des centres aérés, mais aussi des ateliers du métier d'art comme le vitrail ou la forge.
1: Parmi vos missions, vous avez également des missions de transmission.
2: La transmission est très importante. Déjà, transmettre l'histoire d'un patrimoine local, qui est quand même assez remarquable, puisque l'on a un château de 5 hectares, ce qui en fait un des plus grands châteaux d'Europe. Et puis, c'est depuis le début, c'est quelque chose que Madame Depris était très attachée, c'est de transmettre aussi aux enfants le goût du patrimoine, le goût de l'histoire.
1: Et pour terminer en beauté, ce mois d'août, vous nous proposez un rendez-vous qui devrait plaire à tout le monde.
2: Exactement. Nous vous proposons la deuxième édition du Défi des Chevaliers qui aura lieu le 27 août de 14h à 18h. C'est pour toute la famille. On a un tarif de 10 euros par adulte, de 6 euros par enfant. Vous pourrez vous exercer au tir à l'arc, vous exercer à des jeux d'adresse en bois et découvrir toutes les activités ludiques et variées que notre équipe vous proposera.
1: Comment se passe l'encadrement ?
2: L'encadrement est assuré en toute sécurité pour vos enfants, par notre équipe, par nos salariés et nos jeunes apprentis en BTS Tourisme qui, en costume, auront le plaisir d'accueillir les visiteurs.
1: Alors avant de se quitter, on va vous demander de nous rappeler où l'on peut retrouver votre plaquette et les différentes modalités pour réserver.
2: Alors vous pouvez retrouver nos plaquettes directement au château ou alors dans les offices de tourisme des Vosges. Vous avez également notre site internet qui va être entièrement remis en ligne et réactivé. Vous avez également nos réseaux sociaux sur Facebook et Instagram. On tape Forteresse de Châtel et ça marche très très bien. Et pour les réservations, vous pouvez aussi nous appeler au 06 31 15 00 36.
3: Durant cette période estivale, les collectes de sang se poursuivent à travers notre département et nous sommes en compagnie d'Olivier Duras, chargé de communication institutionnelle et relations presse pour l'établissement français du sang Grand Est. Et avec vous, nous allons parler des prochaines collectes de sang qui sont programmées pour ce mois d'août. Avant cela, nous voulions rappeler aussi l'actualité du don du sang et ce qui fait la principale actualité, je dirais, c'est justement cette petite disette en termes de pochettes de poches de sang justement pour pouvoir tenir la période estivale.
4: Donc à l'heure actuelle, au niveau national, on est à peu près à 79 000 poches en réserve, alors que nous devions atteindre les 100 000 poches le 14 juillet. Donc vous comprenez bien qu'il y a un gap. Donc on n'a pas du tout atteint cet objectif, ce qui fait qu'on a des tensions sur les groupes O et sur les groupes A. Dans cette période, avec cette canicule, on a annulé des collectes. Il y a d'autres collectes aussi qu'on a réussi à transférer grâce à l'effort des communes pour nous trouver des salles plus agréables, plus fraîches pour accueillir les donneurs. Sur nos collectes, on est quand même équipé de brumisateurs, de ventilateurs. Et puis on incite les donneurs à s'hydrater beaucoup plus qu'en période normale et puis s'hydrater aussi après le don, pas faire d'efforts physiques aussi. Avant et après le don, donc c'est un peu les recommandations qu'on peut donner dans cette période de chaleur intense.
3: Et ces recommandations, elles sont importantes. Pour ce qui est maintenant des collectes, je vous propose qu'on découvre ce qui nous est proposé, entre autres par les associations de donneurs de sang à travers le département des Vosges, pour ce mois d'août.
4: Le jeudi 20 août, à Gérardmer, à l'espace Tilleul, de 8h30 à 12h et de 16h à 19h30. Le vendredi 21 août, à Chenuménil, à la maison des associations, de 16h à 19h30, le lundi 24 août, à l'Iffol-le-Grand, à la salle des fêtes, de 16h à 19h30, le jeudi 27 août, à Bulnéville, à la salle des fêtes, de 16h à 19h30, le jeudi 27 août à Beaupère, à la salle polyvalente de 16h à 19h30, le vendredi 28 août à Rambervillers au centre technique municipal de 15h30 à 19h30, le vendredi 28 août à Cornimont, à la salle des fêtes, de 16h à 19h30.
3: Alors pour toutes les personnes qui souhaitent en savoir davantage sur le don de sang, les collectes qui existent à travers non seulement notre département, mais aussi plus largement, où est-ce qu'on peut se renseigner? Rappelez-nous un site internet, et puis je crois qu'il existe un numéro de téléphone national pour le don de sang.
4: Donc le site internet dondesang.ess.santé500.fr, l'application don de sang, et puis le 0800 109 900.
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0: bienvenue pour cette nouvelle émission dans notre série consacrée à la thématique de l'histoire des Vosges et l'histoire d'Épinal. Une nouvelle fois aujourd'hui, nous sommes en compagnie de Jacques Grasser, agrégé d'histoire. Bonjour.
1: Bonjour.
0: Je rappelle que vous êtes notre interlocuteur pour cette série d'émissions. Vous venez nous parler de ce qui s'est passé durant la période des Trente Glorieuses dans les Vosges et à Épinal. Et on a parlé des mouvements de population tout d'abord, mais il y a eu d'autres événements qui se sont déroulés tout au long de ces 30 années dites glorieuses. Que s'est-il passé à d'autres niveaux de la société ?
1: Alors, l'autre aspect très important, c'est la mutation industrielle qui touche pas seulement Épinal, mais qui touche évidemment l'ensemble du département des Vosges et d'autres, puisque c'est en fait une mutation importante avec la perte progressive de la plus grande partie de l'industrie textile. Alors, c'est d'une part la disparition d'usines, hein, donc des friches industrielles parfois considérables, hein, pensons à la blanchisserie Teinturie Taonès, par exemple, au nord d'Épinal. C'est une usine qui faisait 1,5 km de long, hein, le long de la Moselle. Hein, enfin, que l'on voit encore, hein, à côté de la rotonde. Mais qui maintenant est totalement fragmentée et donc perte du textile. À Épinal, par exemple, c'est la disparition de tout le bassin textile, sauf une usine qui, d'ailleurs, bientôt ne fera plus rien. David et Maigret, ensuite devenu en fait un magasin de vente, hein, d'entrepôt. Mais c'est la disparition des grandes usines qui étaient en l'emplacement du quartier de Bitola aujourd'hui, hein, ce qu'on appelle la SIVN, etc., qui va disparaître et qui va disparaître en totalité dans les années 1965-68, puisque le début des HM du quartier de Bitola, c'est 1968, hein, 1968-69, l'ouverture du Mammouth, le géant casino aujourd'hui, c'est 1969, c'est septembre 69. Hein, et il restera simplement un bâtiment industriel le long de la route de Remiremont, en face de l'actuelle station-service, qui était le bâtiment où l'on fabriquait, où l'on gravait des tubes pour pouvoir imprimer les tissus. Et c'est là où on va profiter de ce laboratoire et profiter de ces installations de gravure pour y installer ce qu'on appellera l'école de l'image. L'école de l'image, l'école supérieure d'art de Lorraine, aujourd'hui site d'Épinal, rue des Jardiniers, elle a commencé sa vie à cet endroit-là, en face pratiquement de la station-service actuelle. Voilà, donc disparition du textile dans l'ensemble du bassin d'Épinal, hein, c'est à la fois Épinal, c'est Golbey, c'est Thaon-les-Vosges, hein, c'est Igné, c'est Nomcy, bon, c'est énorme, hein, Vincé, etc. Ce qui se maintient, c'est l'industrie papetière, pour un temps encore, même si elle va décliner, si elle décline aujourd'hui, en particulier pensons au problème de Docelle, par exemple, hein, l'une des plus vieilles papeteries françaises, hein, qui date du XVIIe siècle, mais pensons aussi à des vieilles papeteries du XVIIIe, Comarche, par exemple, qui fonctionnent toujours. Hein. Et puis évidemment, compensé par l'arrivée de géants nordiques, comme les Norvégiens à Golbey, Norfolkskost, qui fabrique du papier journal, profitant d'une situation intéressante, puisque quand on regarde la situation avant la chute du mur, avant 1989, nous sommes dans les Vosges très bien situés par rapport à l'ensemble de l'Europe, à la puissance industrielle de l'Europe occidentale, hein, pas loin de la Suisse, l'Allemagne de l'Ouest, la France bien sûr, le Benelux. Donc c'est au profit d'industries qui ont besoin à la fois d'importer des produits de base, hein, des matières premières, et d'autre part d'avoir un marché de clientèle porteur. Ainsi, beaucoup d'usines et de sous-traitants automobiles sont situés dans les îles de la France, ben c'est parce qu'il y a à la fois une tradition, hein, mais aussi parce qu'on a un bassin de population, une densité de population importante, ce qui permet évidemment de vendre. Hein. C'est pas pour rien si en Allemagne c'est la même chose, le bassin de Stuttgart par exemple, hein, avec des usines automobiles importantes, et donc ce qui veut dire des sous-traitants automobiles un petit peu partout. C'est ainsi que Michelin, par exemple, va s'installer à Golbey, hein, dans les années 60. Très grosse usine, hein, qu'on connaît mal parce qu'elle est secret de fabrication, mais c'est l'une des plus grosses usines au monde qui fabrique des carcasses métalliques pour les pneus. Donc qui vendent à la fois pour la production Michelin elle-même, mais qui vendent aussi à d'autres fabricants de pneus qui n'ont pas ce type de production. Et puis on va accueillir, puisqu'on a une tradition métallurgique dans les Vosges, on va accueillir aussi des usines qui sont dans ce secteur industriel. C'est par exemple l'arrivée des Américains avec la Tran. Je rappelle que Tran, c'est un nom propre, c'est un nom de famille, d'un homme qui était plombier chauffagiste aux États-Unis dans la ville de La Crosse, donc notre ville jumelle de La Crosse, et qui est l'un des inventeurs des échangeurs de chaleur. Et quand on parle maintenant de produits Tran, alors la famille Tran n'a plus rien à voir avec ça, mais quand on parle de la Tran dans le monde, puisque c'est maintenant une entité mondiale, c'est l'un des principaux fabricants d'échangeurs de chaleur, donc qui fabrique en particulier beaucoup de ces appareils pour donc l'échangeur de chaleur, c'est quand on veut réfrigérer une pièce, par exemple. Donc on vend beaucoup au Moyen-Orient, par exemple. Mais c'est aussi Garrett, les turbocompresseurs pour automobiles, donc là aussi américain, sur le bassin de Taon, etc. Bon, c'est l'arrivée aussi de Minolta, par exemple, sur le bassin industriel au sud d'Épinal, côté des Lois, etc., etc. Donc il y a une foultitude de... Alors, je ne parle pas, évidemment, des industries les plus récentes qui se sont installées sur le bassin, dans l'agglomération Épinal. On en reparlera peut-être ultérieurement, mais c'est dans les années 50-60 un renouveau industriel important, même si, évidemment, on ne connaît plus le monde industriel tel qu'on le connaissait avant, puisqu'il y a de moins en moins d'industries dites de main-d'œuvre comme on l'avait auparavant. C'est-à-dire qu'on n'a plus d'usines avec des milliers d'ouvriers qui travaillent. C'est de l'ordre de quelques centaines pour les plus importantes, et puis avec beaucoup de sous-traitants tout autour. Mais ce qui fait que ce que je dis pour Épinal est vrai aussi pour le bassin de Remiremont, le bassin de Saint-Dié, ça veut dire que le département des Vosges, pour la main-d'œuvre, a été au premier rang. Aujourd'hui deuxième ou troisième rang pour le pourcentage de population, on va dire, du secteur secondaire, c'est-à-dire secteur industriel, en France. C'est important. On ne sait pas toujours, mais département deuxième ou troisième place pour la main-d'œuvre industrielle, ça veut dire aussi que quand il y a une crise économique, le département est frappé de plein fouet, parce que, évidemment, c'est d'abord l'industrie qui est frappée.
2: Eh bien, voilà donc pour les transformations au niveau de l'industrie dans les Vosges pendant les 30 Glorieuses. Jacques Grasser, j'appelle, vous êtes agrégé d'histoire et vous êtes notre invité pour cette série sur la thématique de l'histoire des Vosges et l'histoire d'Épinal. Là, on parle de tout ce qui est des avantages industriels à cette époque-là. Mais s'il y a eu des avantages, il y a eu aussi des inconvénients, des domaines d'activité, que ce soit du fait de l'évolution technologique ou industrielle, qui petit à petit se sont vus disparaître. Donc je pense qu'on pourrait évoquer ce sujet lors d'une prochaine émission. Je vous dis à très bientôt sur nos ondes.

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2: Bonjour à tous, à la une de l'actualité, la France connaît actuellement sa deuxième plus longue vague de chaleur jamais enregistrée. Selon Météo France, l'épisode commencé le 28 juillet atteint désormais 22 jours de forte chaleur, dépassant ainsi le précédent record de juillet 2006. Le record absolu reste celui de 1983 avec 23 jours. Et même si plus aucun département n'est placé en vigilance canicule, la vague de chaleur, elle, n'est pas encore terminée. En Gironde, l'agriculture durement touchée après un été marqué par la canicule, le manque d'eau et les incendies. Selon la Chambre d'agriculture, la quasi-totalité des productions sera impactée cette année. Les éleveurs manquent de fourrage, les prix du lait et de la viande baissent, tandis que les coûts de production augmentent. Certains exploitants envisagent même d'arrêter leur activité. La loi créant un droit à l'aide à mourir a été promulguée par Emmanuel Macron et publiée aujourd'hui au Journal officiel. Le texte permet, sous plusieurs conditions, à certains patients atteints d'une maladie grave et incurable, à un stade avancé ou terminal, de bénéficier d'une aide pour mettre fin à leur jour. Après le piratage du fisc, Mathilde Panot réclame une commission d'enquête parlementaire. La présidente du groupe LFI à l'Assemblée nationale dénonce une situation extrêmement grave après le vol de 700 000 données personnelles dans les systèmes des finances publiques. Selon la députée, ces données auraient été dérobées en juin et juillet, mais le vol n'aurait été découvert que le 12 août lorsque les cybercriminels ont revendiqué leur attaque. Une nouvelle plainte visant Patrick Bruel, le chanteur est désormais visé par une plainte supplémentaire pour tentative de viol déposée cet été auprès du parquet de Nanterre. Au total, 31 plaintes auraient été déposées contre Patrick Bruel. Certains faits seraient prescrits, mais les juges étudient la possibilité de retenir une éventuelle répétition ou connexité entre les affaires. En République démocratique du Congo, l'épidémie d'Ebola est loin d'être maîtrisée. L'alerte est lancée par l'Organisation mondiale de la santé. Près de 5000 personnes ont été infectées et plus de 2300 sont décédées dans 6 provinces du pays. Le directeur général de l'OMS évoque un risque élevé de propagation internationale. Le monde du rock perd l'un de ses batteurs emblématiques, Frank Bird, le batteur historique de ZZ Top, est mort à l'âge de 77 ans. Membre du trio texan depuis sa création en 69, il s'est éteint dans son ranch au Texas, alors qu'il était en soins palliatifs. Affaibli par des problèmes de santé, il avait récemment cessé de tourner avec le groupe et avait notamment été remplacé lors des 2 concerts en France cet été. Et puis une nouvelle fuite autour du très attendu jeu vidéo GTA 6. Plusieurs vidéos de gameplay supposées circulent depuis hier sur Internet. Un groupe baptisé Cyberleak revendique ces fuites. Voilà pour l'essentiel, bonne journée à tous.
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0: sud-ouest compose cette journée. Dès les premières heures, le ciel est nuageux d'un bout à l'autre du département et cette masse nuageuse est moins importante en hauteur. La nébulosité se fragmente à la mi-journée, puis les nuages se dispersent l'après-midi. Pour finir la journée, le ciel redevient limpide. En revanche, de nombreux nuages pourraient réapparaître la nuit, spécialement sur l'ouest vosgien. Du côté des températures, les minimales s'échelonnent de 16 à 19 degrés selon les secteurs. Les maximales gagnent quelques degrés avec 25 degrés sur les hauteurs jérômoises et dans le pays bressot, puis 28 à 30 du col de Bussan jusqu'à la plaine. Le vent, pour sa part, orienté au sud-ouest, il est modéré, voire un peu fort, avec des rafales à 40-45 km/h sur l'ensemble des Vosges. Passons au lendemain jeudi. Le vent se renforcera nettement et la pluie reviendra. On commence par s'intéresser au ciel, la matinée sera couverte avec des averses faibles. Elles sont plus importantes sur le bassin de la Meuse cependant. Les averses se développeront l'après-midi sur tous les secteurs, on note même de la grêle en altitude. Des orages devraient éclater dans les Hautes-Vosges jusqu'à la préfecture. Le ciel se dégage au fil des heures sur le département, la nuit est plus calme, les orages et l'humidité disparaissent. Les températures prévues, les minimales seront comprises entre 16 et 19, tandis que les maximales perdront 5 à 7 degrés, allant de 20 degrés à Gérardmer jusqu'à 24 degrés à Neuchâteau et Mirecourt. Il reste le vent, de secteur ouest à sud-ouest, il deviendra fort, avec des rafales de 50 à 55 km/h en plaine et jusqu'à 60 km/h sur les crêtes. Dans les prochains jours, le temps resterait en partie couvert vendredi et samedi, avec 18 à 24 degrés au plus chaud. La pluie s'installerait ensuite dimanche avec des cumuls importants sur le massif. D'ici là, vous pouvez retrouver toute l'information météo en parcourant notre site internet radiocristal.org.
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1: À Domrémy, à la maison natale de Jeanne d'Arc. Ce site nous ouvre ses portes pour nous annoncer ses nombreuses propositions pour cet été. Et pour cela, nous sommes en compagnie de Pierre Suère. Vous êtes médiateur culturel. Pour commencer, on va vous demander de nous rappeler comment se configurent les différents sites sur Domrémy et à quel moment on peut les visiter.
2: Mais oui, pour toutes celles et tous ceux qui ne connaîtraient pas la maison de Jeanne d'Arc, évidemment, il y a énormément de choses à découvrir sur l'histoire de Jeanne d'Arc, de ce personnage majeur de l'histoire de France. C'est un site qui est ouvert tout l'été en continu de 10h à 18h30. Donc n'hésitez pas à venir tous les jours de 10h à 18h30 sans interruption. Il y a non seulement la maison natale de Jeanne d'Arc, un élément de patrimoine historique qui est remarquable évidemment dans l'Ouest vosgien. Juste à côté, il y a aussi le centre d'interprétation. Il y a tout un espace d'explication sur le personnage de Jeanne d'Arc, son histoire, son parcours et pourquoi elle a autant marqué l'histoire. En plus de ça, à Domrémy, vous avez l'église, la basilique et le site archéologique gallo-romain de Grand à 20 km à l'ouest d'ici, donc ça fait une bonne sortie si vous voulez. Et puis on a aussi le musée Jeanne d'Arc de Vaucouleurs à 20 km au nord d'ici. N'hésitez pas, c'est très chouette.
1: En dehors des visites, on va dire en autonomie, vous proposez également des visites guidées ?
2: Exactement. Pendant tout l'été, tous les jours, on propose des visites guidées. Le matin, sur demande, s'il y a suffisamment de visiteurs, on a des agents qui sont disponibles pour répondre à des questions, pour proposer des petites visites commentées. Et puis l'après-midi, à 14h30, 16h, 17h, on propose des visites guidées qui permettent d'avoir l'essentiel sur Jeanne d'Arc, sur sa maison, sur le patrimoine, sur l'histoire de Domrémy. Et voilà, donc, l'essentiel à connaître sur Jeanne d'Arc de manière guidée. Donc avec plus ou moins de monde, hein, c'est pas sur inscription, vous venez vous présenter à l'accueil et puis vous vous dites que vous êtes intéressé par une visite guidée et puis on vous accueille avec plaisir.
1: Est-ce que cette année vous avez une nouvelle exposition ?
2: Alors cette année, pas d'exposition. On a toujours le parcours d'exposition permanente avec tout un parcours sur le contexte historique, sur Jeanne d'Arc et ses représentations. On a également la projection d'un petit film, un film de marionnettes qui retrace la vie de Jeanne d'Arc, donc qui est un film de 45 minutes qui s'inspire du roman de Mark Twain. Donc c'est une vision un petit peu romancée de la vie de Jeanne d'Arc à découvrir.
1: Avant de se quitter, on va vous demander de nous rappeler où l'on peut trouver votre programmation et puis votre numéro de téléphone.
2: Oui, tout à fait. Vous pouvez retrouver tous ces éléments sur nos pages Facebook, sur les sites culturels de Grand et de Domrémy, sur Internet, par exemple pour le site de la maison natale de Jeanne d'Arc, donc maisonjeannedarc.vosges.fr. Et également, si vous voulez des renseignements, n'hésitez pas par téléphone 03 29 06 95 86. 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
3: Pour cet été, la ville de Golbey a des animations à nous proposer. Et pour ça, nous sommes en compagnie d'Alicia Collot, comme chaque mois. Vous êtes chargée de communication pour la ville de Golbey. Ensemble, tous les mois, on refait le point sur toutes les animations proposées par la ville. Le 22 août, un autre concert également prévu.
4: Alors cette fois-ci, on accueille le groupe Led Back. Ça aura lieu le samedi 22 août à 21h au centre-ville de Golbey, toujours. Led Back, c'est un groupe nancéen qui redonne vie aux classiques de la soul, du R&B et qui insuffle une nouvelle dimension à la pop actuelle. Il y aura également une buvette et une restauration sur place et donc le concert est gratuit.
3: Le lendemain, la traditionnelle fête des Acaciens.
4: Et donc là, cette fois-ci, c'est la Société des Fêtes qui organise cette fête le dimanche 23 août de 11h à 18h au Parc des Acacias. Le programme de cet après-midi est plutôt chargé. Vous aurez un stand découverte de la musique, un stand de bricolage, un stand de maquillage, divers jeux pour les enfants et on peut un peu plus largement donc pour les familles et de la pêche à la ligne. Et nous aurons également une buvette sur place.
3: Le mardi 25 août, les ateliers danse qui reprennent aussi.
4: Oui, donc toujours les ateliers danse de l'été avec Chantal qui vous propose cette fois-ci de participer à un atelier d'improvisation guidée et de relaxation. Les inscriptions se font auprès de Golbey Animation au 03 29 31 43 77. Et donc ça aura lieu à la salle Ostet le mardi 25 août de 18h30 à 20h.
3: Bon, on vient de faire le tour hein, quasiment pour les animations de Golbey. Hein. Par contre, on a toujours des choses qui se passent, que ce soit pour Golbey Animation ou pour le centre social Louise Michel. Est-ce que vous pouvez peut-être nous en dire un peu plus ?
4: Alors oui, effectivement, donc Golbet Animation et le Centre Social Louise Michel proposent toujours des activités durant l'été. Pour vous donner quelques exemples, Golbet Animation vous propose une semaine spéciale ado du 7 au juillet au 31 août. Nous avons également, toujours pour Golbet Animation, des vacances estivales pour les enfants et les adolescents sur le thème « La grande fabrique des mondes de demain ». Nous avons également des stages pour les adultes. Et il en est de même pour le Centre Social Louise Michel qui propose les quartiers de l'été. Donc c'est des activités familiale ludique pour tous les âges. Il propose également des semaines pour les ados et pour les enfants. Et pour cela, je vous invite à contacter le Centre Social Louise Michel. Et si vous vous souhaitez plus d'informations auprès de Golbet Animation, vous pouvez également les contacter au secrétariat.
3: Si on souhaite avoir l'agenda complet des animations ou avoir plus de renseignements sur ce que vous faites, est-ce que vous avez peut-être un numéro de téléphone ou un site internet pour se renseigner ?
4: Effectivement, donc vous pouvez contacter l'accueil de la mairie au 03 29 31 23 33. Nous sommes également visibles sur les réseaux sociaux, donc on a une page Facebook, une page Instagram, on a même une page LinkedIn et YouTube. Donc vous pouvez retrouver tous nos événements aussi sur le site internet. Il ne faut pas hésiter si vous avez des questions à venir nous contacter.
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2: Bonjour à tous, à la une de l'actualité, la France connaît actuellement sa deuxième plus longue vague de chaleur jamais enregistrée. Selon Météo France, l'épisode commencé le 28 juillet atteint désormais 22 jours de forte chaleur, dépassant ainsi le précédent record de juillet 2006. Le record absolu reste celui de 1983 avec 23 jours. Et même si plus aucun département n'est placé en vigilance canicule, la vague de chaleur, elle, n'est pas encore terminée. La loi créant un droit à l'aide à mourir a été promulguée par Emmanuel Macron et publiée aujourd'hui au Journal officiel. Le texte permet sous plusieurs conditions à certains patients atteints d'une maladie grave et incurable à un stade avancé ou terminal de bénéficier d'une aide pour mettre fin à leur jour. En République démocratique du Congo, l'épidémie d'Ebola est loin d'être maîtrisée. L'alerte est lancée par l'Organisation mondiale de la santé. Près de 5000 personnes ont été infectées et plus de 2300 sont décédées dans 6 provinces du pays. Le directeur général de l'OMS évoque un risque élevé de propagation internationale. Le monde du rock perd l'un de ses batteurs emblématiques, Frank Bird, le batteur historique de ZZ Top, est mort à l'âge de 77 ans. Membre du trio texan depuis sa création en 69, il s'est éteint dans son ranch au Texas alors qu'il était en soins palliatifs.
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1: Bienvenue dans votre bulletin météo sur Radio Cristal. On s'intéresse au temps de ce mercredi 19 août, c'est le 231e jour de l'année, et on souhaite une bonne fête à tous les gens Eudes. Ce mercredi, nuages matinaux, retour de la douceur et vent de sud-ouest composent cette journée. Dès les premières heures, le ciel est nuageux d'un bout à l'autre du département et cette masse nuageuse est moins importante en hauteur. La nébulosité se fragmente à la mi-journée, puis les nuages se dispersent l'après-midi. Pour finir la journée, le ciel redevient limpide. En revanche, de nombreux nuages pourraient réapparaître la nuit, spécialement sur l'ouest vosgien. Du côté des températures, les minimales s'échelonnent de 16 à 19 degrés selon les secteurs. Les maximales gagnent quelques degrés avec 25 degrés sur les hauteurs jérômoises et dans le pays bressot, puis 28 à 30 du col de Bussan jusqu'à la plaine. Le vent, pour sa part, orienté au sud-ouest, il est modéré, voire un peu fort, avec des rafales à 40-45 km/h sur l'ensemble des Vosges. Passons au lendemain jeudi. Le vent se renforcera nettement et la pluie reviendra. On commence par s'intéresser au ciel, la matinée sera couverte avec des averses faibles. Elles sont plus importantes sur le bassin de la Meuse cependant. Les averses se développeront l'après-midi sur tous les secteurs, on note même de la grêle en altitude. Des orages devraient éclater dans les Hauts-de-Vosges jusqu'à la préfecture. Le ciel se dégage au fil des heures sur le département, la nuit est plus calme, les orages et l'humidité disparaissent. Les températures prévues, les minimales seront comprises entre 16 et 19, tandis que les maximales perdront 5 à 7 degrés, allant de 20 degrés à Gérardmer jusqu'à 24 degrés à Neuchâteau et Mirecourt. Il reste le vent, de secteur ouest à sud-ouest, il deviendra fort, avec des rafales de 50 à 55 km/h en plaine et jusqu'à 60 km/h sur les crêtes. Dans les prochains jours, le temps resterait en partie couvert vendredi et samedi, avec 18 à 24 degrés au plus chaud. La pluie s'installerait ensuite dimanche avec des cumuls importants sur le massif. D'ici là, vous pouvez retrouver toute l'information météo en parcourant notre site internet radiocristal.org.
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2: Bonjour à tous, à la une de l'actualité, la vague de chaleur en cours est désormais la deuxième la plus longue jamais enregistrée en France. Elle dure depuis 22 jours selon Météo France, soit un jour de plus que celle de 2006. Le record reste celui de 1983 avec 23 jours. Depuis la mi-juin, la France a connu déjà 52 jours de vagues de chaleur, un record. La loi sur l'aide à mourir est désormais promulguée, un texte toujours vivement contesté par une partie des soignants et des acteurs des soins palliatifs. Ils dénoncent une rupture avec la mission de la médecine et ils redoutent une forme d'abandon des patients les plus vulnérables. Un argument que rejette Philippe Loéac, délégué général de l'Association pour le droit à mourir dans la dignité.
3: Il n'y a pas d'abandon médical. L'abandon, c'est quelque chose que l'on subit. Le médecin abandonnerait la personne qui demande une aide active à mourir si elle ne l'écoute pas, si elle ne légitimise pas sa parole, si elle méprise sa volonté. Accompagner le patient qui souffre, qui est atteint d'une maladie incurable, dans la mort, et qui l'accompagne et qui l'aide à ne plus souffrir, c'est tout sauf de l'abandon. L'abandon, ce sont ces médecins qui entendent une parole et qui disent « ça n'est pas ma conviction personnelle, alors je méprise votre parole ». Ça, c'est de l'abandon.
2: Un reportage de Myline Desbacq. Redouane Faïd restera finalement à la prison de Condé-sur-Sarthe, dans l'Orne. La cour d'appel de Caen annule la décision qui ordonnait son transfert avant le 24 août à cause de ses conditions de détention. La justice estime qu'elle ne porte pas atteinte à sa dignité. Le braqueur multirécidiviste âgé de 54 ans doit rester en prison jusqu'en 2057. Francis Lalanne se lance officiellement dans la course à la présidentielle de 2027. Le chanteur tiendra son premier meeting vendredi à Paris. Il promet notamment plus de démocratie directe et une réforme de la justice. François Patriat, l'un des premiers soutiens d'Emmanuel Macron, est décédé à l'âge de 83 ans. Le sénateur de Côte d'Or était hospitalisé ces derniers jours. Ancien socialiste et ex-ministre de l'Agriculture, il avait rejoint Emmanuel Macron en 2016 et présidait depuis 2017 le groupe macroniste au Sénat. Enfin, Madonna domine les nominations aux MTV Video Music Awards 2026. La chanteuse est en lice dans 11 catégories, juste devant Taylor Swift avec 9 nominations. La cérémonie aura lieu le 27 septembre à Los Angeles. Voilà pour l'actualité. Excellent après-midi à tous.
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1: Bienvenue dans votre bulletin météo sur Radio Cristal. On s'intéresse au temps de ce mercredi 19 août, c'est le 231e jour de l'année, et on souhaite une bonne fête à tous les gens Eudes. Ce mercredi, nuages matinaux, retour de la douceur et vent de sud-ouest composent cette journée. Dès les premières heures, le ciel est nuageux d'un bout à l'autre du département et cette masse nuageuse est moins importante en hauteur. La nébulosité se fragmente à la mi-journée, puis les nuages se dispersent l'après-midi. Pour finir la journée, le ciel redevient limpide. En revanche, de nombreux nuages pourraient réapparaître la nuit, spécialement sur l'ouest vosgien. Du côté des températures, les minimales s'échelonnent de 16 à 19 degrés selon les secteurs. Les maximales gagnent quelques degrés avec 25 degrés sur les hauteurs jérômoises et dans le pays bressot, puis 28 à 30 du col de Bussan jusqu'à la plaine. Le vent, pour sa part, orienté au sud-ouest, il est modéré, voire un peu fort, avec des rafales à 40-45 km/h sur l'ensemble des Vosges. Passons au lendemain jeudi. Le vent se renforcera nettement et la pluie reviendra. On commence par s'intéresser au ciel, la matinée sera couverte avec des averses faibles. Elles sont plus importantes sur le bassin de la Meuse cependant. Les averses se développeront l'après-midi sur tous les secteurs, on note même de la grêle en altitude. Des orages devraient éclater dans les Hauts-de-Vosges jusqu'à la préfecture. Le ciel se dégage au fil des heures sur le département, la nuit est plus calme, les orages et l'humidité disparaissent. Les températures prévues, les minimales seront comprises entre 16 et 19, tandis que les maximales perdront 5 à 7 degrés, allant de 20 degrés à Gérardmer jusqu'à 24 degrés à Neuchâteau et Mirecourt. Il reste le vent, de secteur ouest à sud-ouest, il deviendra fort, avec des rafales de 50 à 55 km/h en plaine et jusqu'à 60 km/h sur les crêtes. Dans les prochains jours, le temps resterait en partie couvert vendredi et samedi, avec 18 à 24 degrés au plus chaud. La pluie s'installerait ensuite dimanche avec des cumuls importants sur le massif. D'ici là, vous pouvez retrouver toute l'information météo en parcourant notre site internet radiocristal.org.
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Daniel avec vous pour vous emmener sur les chemins de l'Occitanie. Je vous disais dans une émission précédente, amis auditeurs, que nous avions découvert lors des nuits musicales d'Uzès, dans le sud de la France, il y a chaque année cette grande rencontre de la musique ancienne. Eh bien, nous avions découvert Ariana Saval. Ariana Saval, fille de Jordi Saval, musicien très connu qui a permis la découverte précisément de la musique ancienne. Ariana Saval, depuis des années maintenant, eh bien, fait une recherche dans la poésie. Alors, elle écrivait, et je vous le disais dans l'émission précédente, durant 10 années de parcours à travers chansons et poèmes, j'ai rencontré des chemins de pierre, de poudre et de fleurs, des chemins d'eau, de terre, chemins presque invisibles où je me perdais facilement. Bella Terre, le titre de son disque, est le fruit d'un long processus de recherche et de maturation qui, commençant à la maison, a continué auprès de mes amis tout en jouant et en chantant. Voilà, nous allons donc entendre un extrait de ce disque, deuxième émission de Belle Terre. Des chansons, des poèmes en occitan. Elle dit, Ariana Saval elle-même, les 12 poèmes de Bella Terre sont unis par un fil subtil qui les mène à un même art de vivre, celui de l'instant vécu, ici et maintenant. L'art de la tendresse, la passion de l'amour, l'art de l'innocence presque perdue de l'enfant adulte, mais c'est aussi la force évocatrice et puissante de la mère et des rêves. Je vous proposerai d'ailleurs d'entendre des chansons où vous retrouvez ces fils continus donc de ces poèmes. Ariana Saval s'accompagne à l'harpe. Elle n'est pas toute seule d'ailleurs, elle est accompagnée de Dimitri Psnosis, Pedro Esteban, Julio Andrade. Elle-même s'accompagne à l'harpe et elle dit la tradition de chanter en s'accompagnant à l'harpe, qui encore aujourd'hui perdure en Irlande et certains pays d'Amérique du Sud, s'est perdue dans le reste de l'Europe, alors que jusqu'à l'époque baroque, c'était une pratique courante et fort prisée. J'ai donc voulu d'une façon certaine réaliser ce rêve, de combiner et la voix et la harpe. Bella Terre est aussi mon village, un rêve éveillé d'une terre équilibrée où l'homme et la femme découvrent comment un instant partage ce qui est certain de l'incertain. Et elle dit donc, profite de cet instant et donne-lui tout son prix. Alors je vous propose d'entendre un poème qui s'intitule « Les yeux ». Tes yeux, ceux de ton enfance, s'ouvriront tout grands. Ni embué, ni plaintif ne sera leur regard, le regard des yeux dont tu te languissais comme au premier jour du monde et en un grand éclat tamisé. Quand à nouveau tu trouveras tel un diamant les yeux clairs de ton enfance, quelle douceur aura la rosée et la pensée, quelle joie !»

Nous venons d'entendre ce poème de Tomás Garcés qui parle des yeux, les yeux de ton enfance. Quand tu les retrouveras, quelle douceur aura la rosée. Là, dans cette évocation, Ariana Saval veut nous parler de l'importance de retrouver l'innocence de l'enfance. Je vous propose de l'entendre maintenant dans un autre poème qui se traduit ainsi. « Je suis à mon bien-aimé ». Et avec moi et son bonheur, viens mon bien-aimé, allons à la campagne, demeurons dans les villages. Levons-nous demain matin parmi les vignes, regardons fleurir les pampres, voir si s'ouvre la corolle et si les graines ont fleuri. Vous trouverez d'ailleurs une évocation que l'on trouve dans le Cantique des Cantiques du roi Salomon, que l'on trouve dans la Bible. Elle termine en disant « Mon bien-aimé, pour toi, je les ai gardés », en parlant des mandragores.

Voilà, amis auditeurs, ce deuxième chant, toujours extrait de Belle Terre, des poèmes rassemblés par Ariana Saval durant une dizaine d'années, des poèmes en occitan qui célèbrent l'amour, l'innocence de l'enfance, qui célèbrent également l'incertitude de la vie et qui fait que l'instant présent est précieux et il faut en profiter. C'est un petit peu ce que l'on retrouve d'ailleurs de ce chant que nous allons entendre et qui s'appelle « Ce chemin si petit ». Ce chemin si petit qui sait où il mène, est-ce à la ville ou bien au pin de la colline ? Elle poursuit en disant, est-ce un raccourci intrépide, une pente glissante et ingrate, ou un chemin des amoureux caché entre les ronces ? Qui sait s'il est triste ou souriant ? Alors, c'est le chemin hasardeux de chaque matin, c'est celui de la vie. Je vous propose d'entendre tout de suite après ce moment de chemin précisément, eh bien, cette dernière chanson qui s'appelle « Il y a un tourbillon ». Il y a un tourbillon dans l'eau où les mots deviennent doux, où les mots deviennent lents et clairs comme les profondeurs. Et en résumé, elle dira à la fin « Il y a la vie et la mort immuables, le reste ce sont des mots. Alors aimez-vous mes frères, tant pour ce qui fait mal que pour ce qui captive ».

Belle conclusion, amis auditeurs, de cette chanson et également de cette émission consacrée à Ariana Saffal et la découverte de son disque Belle Terre. 12 poèmes, 12 chansons d'amour qu'elle a rassemblées durant une dizaine d'années. Vous l'avez entendu avec Dimitri Pnosis, Pedro Esteban, Julio Andrade. Et là, elle chantait « Il y a un tourbillon dans l'eau où les mots deviennent doux, où les mots deviennent lents et clairs comme les profondeurs ». Je saute quelques paroles pour vous traduire la fin. Il y a la vie et la mort, immuables. Le reste, ce sont des mots. Alors, aimez-vous mes frères, tant pour ce qui fait mal que pour ce qui capture. Si vous êtes intéressé donc par ce disque, sachez qu'on le trouve aux éditions Aléa Vox. Et cela s'appelle tout simplement Ariana Saffal, Belle Terre.

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1: Il est évident que jamais aucune époque avant la nôtre n'a disposé d'autant de reconstituants, de fortifiants, de requinquants. On a la jeunesse en pilule et l'énergie en gouttes. Mais malgré les comprimés, nous voici déprimés. Et malgré les gouttes, la vie nous dégoûte. C'est probablement que le baromètre de la vie obéit à autre chose de plus qu'aux vitamines et aux hormones. On est aussi jeune comme son espérance. On est aussi fort comme sa confiance. Et on est vieux comme son égoïsme. Et on est vide comme ses doutes. Et on est vivant comme sa foi. S'il y a des choses à prendre pour être en forme, il y a aussi des choses à comprendre. À des gens dont la vie tournait à la demi-portion, le prophète Ésaïe disait « Écoutez, et votre âme vivra ».

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2: Denis. Denis, en fait, c'est un nom qui est un diminutif du nom du dieu grec qu'on appelait Dionysos. C'est-à-dire, c'était le dieu du vin, mais en plus du vin, c'était aussi le dieu des orgies, pourrions-nous dire très simplement. Alors c'est vrai qu'on peut se demander pourquoi des parents donnaient un tel nom à leur enfant. Peut-être étaient-ils des viticulteurs intéressés à la production et à la consommation de l'alcool qu'on pouvait tirer de leur vigne et de son fruit. Mais en tout cas, ce Denis, voilà, porte ce nom du dieu Dionysos que les Latins appelleront Bacchus plus tard. Il vit dans la ville d'Athènes. Mais c'est un personnage qui n'est pas seulement connu à cause de son nom, mais il est aussi connu à cause d'une de ses fonctions. Il appartient à un groupe de personnes particulières qui ont une responsabilité spéciale dans la ville d'Athènes. Il siège dans une assemblée qu'on appelle l'Aréopage. C'est une assemblée qui n'est pas très formelle, dans laquelle un certain nombre de personnes peuvent venir et être invitées. C'est une assemblée, on pourrait dire, tout à fait culturelle. On discute d'idées. Il faut se rappeler que dans la ville d'Athènes, au 1er siècle, il y a déjà une très longue histoire de philosophie, de sagesse, de désir de savoir, de curiosité, de réflexion intellectuelle, peut-être des fois de simples élucubrations sans queue ni tête et sans forcément beaucoup d'applications pratiques. Mais voilà, ce Denis, il fait partie des gens qui se réunissent régulièrement sur cette colline de l'Aréopage, qui se trouve non loin de l'Acropole, et il participe à ces débats. C'est donc un penseur, un sage, quelqu'un qui aime la réflexion, la discussion, l'échange. Et alors, si la Bible nous parle de lui, c'est parce qu'un jour, eh bien, devant cette assemblée particulière, a été conduit un personnage que nous connaissons tous bien, au moins de réputation, c'est celui qu'on appelle l'apôtre Paul. Il était arrivé dans la capitale de la Grèce, Athènes, après avoir quitté la région plus au nord de la Macédoine. Et là, eh bien, en attendant que des collègues de son équipe missionnaire le rejoignent, il a visité la ville, il a parcouru cette ville et il a commencé à partager sa foi. Et des gens ont été intrigués par certaines des idées qu'il véhiculait, en particulier parce qu'il parlait de anastasie, ce qui en français veut dire de la résurrection. Alors, évidemment, c'était pas les contes ou les belles histoires d'Anastasia qu'il racontait, c'était quelque chose qui l'avait beaucoup intrigué. Il avait, lui, dans sa vie, rencontré un personnage qui était mort et dont il avait acquis la certitude qu'il était revenu à la vie, Jésus. Et donc, il ne pouvait s'empêcher de parler de ce personnage. Alors, bien sûr, les Grecs, qui étaient habitués depuis 3 siècles au moins à avoir une théorie sur la mort, et sur l'après-mort qui consiste à dire que ce qui se passe après la mort, c'est une délivrance, on va vivre sans les limites frustrantes d'un corps et de tout ce que le corps a besoin de faire pour pouvoir survivre, ils avaient beaucoup de mal à accepter une telle idée. Alors ils se sont dit, tiens, il faut qu'on l'écoute vraiment, on va l'amener sur l'Aréopage et on va l'entendre. Et donc, on a convoqué Paul et il a expliqué sa conception de la foi, de la religion, de la philosophie, de Dieu à ces éminents athéniens, parmi lesquels il y avait Denis. Et après cette explication, dont le résumé nous est fait dans le chapitre 17 du livre des Actes, alors on nous dit que quelques-unes des personnes qui étaient là ont cru et ont accepté l'évangile. Et justement, Denis fait partie de cela. Il est mentionné par son nom. Et donc, on ne sait pas grand-chose de plus à son propos. Qu'est-ce qu'il a fait en tant que chrétien dans cette ville d'Athènes? Est-ce qu'il a réussi après ça à parler à d'autres de ses amis, anciens collègues? Je ne sais pas. La seule chose que je sais, c'est que son nom est resté suffisamment réputé pour que 5 siècles plus tard, un personnage mystérieux inconnu écrive en signant Denis l'Aréopagite. Et il a écrit des textes qui ont marqué une partie de la pensée chrétienne au cours du Moyen-Âge, des idées, disons, assez particulières qui n'ont pas été acceptées par la majorité des chrétiens, mais qui montrent que ce Denis a eu une certaine célébrité. Voilà donc un personnage dont vous pouvez retrouver la mention à la fin du chapitre 17 du livre des Actes des Apôtres.
1: C'était une chronique de Bernard Sauvagnat.
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2: À propos, saviez-vous que certains ingrédients favorisent une bonne relation parent-enfant ? Ah, la relation, tout un programme. Car derrière ces 8 lettres, beaucoup de questions apparaissent. Qui suis-je ? Qui est l'autre ? Comment se comprendre ? Suis-je clair dans mes demandes ? Parle-t-on la même langue ? Etc, etc. De plus, la relation parent-enfant possède une autre caractéristique, elle est continuellement en changement. En effet, du nourrisson au jeune adulte, il y a 1000 étapes, 1000 évolutions, 1000 bouleversements. Que d'adaptations, que de questionnements, de remises en question, de défis et de prouesses. L'enfant se développe dans tous les domaines de son existence. Il se découvre autant que le parent qui l'accompagne dans ce chemin de vie. Et le parent lui-même, au cours de ce compagnonnage, s'aperçoit également qu'il est en parcours de croissance, d'apprentissage constant. Alors, dans une situation aussi mouvante, comment permettre à la relation parent-enfant de se développer au mieux ? Eh bien, pour faire simple, relevons 9 ingrédients développés par Nancy Doyon qui permettront à la mayonnaise de prendre. Bien sûr, la recette se fait avec doigté et observation des conditions environnementales, selon que le climat est plutôt au beau fixe ou qu'une vague de froid souffle dans la contrée. Mais néanmoins, si les doses doivent fluctuer, les ingrédients, eux, doivent tous bien être présents. Le premier à citer est la capacité à se remettre en question ou à être remis en question. C'est-à-dire oser s'interroger sur telle situation ou telle réaction, par exemple. Accepter d'entendre les revendications de l'enfant ou du jeune, et cela sans se culpabiliser outre mesure. Le deuxième ingrédient pourrait bien être le temps. Le temps qu'on consacre à notre enfant ou à notre ado. Bien sûr, la qualité du temps passé ensemble est importante. Cela signifie être vraiment présent, disponible, à l'écoute, sans le téléphone qui vibre ou la télé qui braille. Mais attention pour autant de ne pas complètement oublier la notion de quantité. Même si le temps est de qualité, il ne doit pas être réduit à une peau de chagrin. Le troisième ingrédient est notre capacité en tant que parents à transmettre des valeurs. En effet, l'accent est souvent mis sur la finalité et non le pourquoi, la valeur qui sous-tend notre demande. Ainsi, parfois notre adolescent, par sa recherche de sens, vient nous interroger sur la valeur qui sous-tend telle règle. Le quatrième ingrédient concerne le respect mutuel. Le cinquième, l'importance d'un cadre clair en formulant bien vos attentes et en vous donnant la capacité de les appliquer. Bien sûr, en sixième et septième position arrivent l'affection et une saine communication qui se vivent dans la tendresse, l'absence de chantage affectif, de manipulation ou autre prise au piège de l'enfant et de l'adolescent ou inversement du parent. Le neuvième ingrédient est la responsabilisation. Amener l'enfant et le jeune à devenir autonome, indépendant, à connaître ses valeurs, ce qui le motive, et à réfléchir plutôt qu'à obéir uniquement. Pour terminer, l'ingrédient indispensable à une belle et saine relation est la joie à être ensemble, le plaisir à partager la vie familiale, la relation avec son enfant, son ado ou son conjoint. Bien que vus rapidement, certains de ces ingrédients seront développés dans d'autres podcasts. Alors, à vos fourneaux avec ces ingrédients.
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0: Et bienvenue pour cette nouvelle émission dans notre série consacrée à la thématique de l'histoire des Vosges et l'histoire d'Épinal. Une nouvelle fois aujourd'hui, nous sommes en compagnie de Jacques Grasser, agrégé d'histoire. Bonjour.
1: Bonjour.
0: Je rappelle que vous êtes notre interlocuteur pour cette série d'émissions. Vous venez nous parler de ce qui s'est passé durant la période des Trente Glorieuses dans les Vosges et à Épinal. Et on a parlé des mouvements de population tout d'abord, mais il y a eu d'autres événements qui se sont déroulés tout au long de ces 30 années dites glorieuses. Que s'est-il passé à d'autres niveaux de la société ?
1: Alors, l'autre aspect très important, c'est la mutation industrielle qui touche pas seulement Épinal, mais qui touche évidemment l'ensemble du département des Vosges et d'autres, puisque c'est en fait une mutation importante avec la perte progressive de la plus grande partie de l'industrie textile. Alors, c'est d'une part la disparition d'usines, hein, donc des friches industrielles parfois considérables. Hein, pensons à la blanchisserie teinturie Taonès, par exemple, au nord d'Épinal. C'est une usine qui faisait 1,5 km de long, hein, le long de la Moselle. Hein, enfin, que l'on voit encore, hein, à côté de la rotonde. Mais qui maintenant est totalement fragmentée et donc perte du textile. À Épinal, par exemple, c'est la disparition de tout le bassin textile, sauf une usine qui, d'ailleurs, bientôt ne fera plus rien. David et Maigret, ensuite devenu en fait un magasin de vente, hein, d'entrepôt. Mais c'est la disparition des grandes usines qui étaient en l'emplacement du quartier de Bitola aujourd'hui, hein, ce qu'on appelle la SIVN, etc., qui va disparaître et qui va disparaître en totalité dans les années 1965-68, puisque le début des HM du quartier de Bitola, c'est 1968, hein, 1968-69, l'ouverture du Mammouth, le géant casino aujourd'hui, c'est 1969, c'est septembre 69. Hein, et il restera simplement un bâtiment industriel le long de la route de Remiremont, en face de l'actuelle station-service, qui était le bâtiment où l'on fabriquait, où l'on gravait des tubes pour pouvoir imprimer les tissus. Et c'est là où on va profiter de ce laboratoire et profiter de ces installations de gravure pour y installer ce qu'on appellera l'école de l'image. L'école de l'image, l'école supérieure d'art de Lorraine, aujourd'hui site d'Épinal, rue des Jardiniers, elle a commencé sa vie à cet endroit-là, en face pratiquement de la station-service actuelle. Voilà, donc disparition du textile dans l'ensemble du bassin d'Épinal, hein, c'est à la fois Épinal, c'est Golbey, c'est Thaon-les-Vosges, hein, c'est Igné, c'est Nomcy, bon, c'est énorme, hein, Vincé, etc. Ce qui se maintient, c'est l'industrie papetière, pour un temps encore, même si elle va décliner, si elle décline aujourd'hui. En particulier, pensons au problème de Docelle, par exemple, hein, l'une des plus vieilles papeteries françaises, hein, qui date du XVIIe siècle. Mais pensons aussi à des vieilles papeteries du XVIIIe, Comarche, par exemple, qui fonctionnent toujours. Hein. Et puis évidemment, compensé par l'arrivée de géants nordiques, comme les Norvégiens à Golbey, Norfolkskost, qui fabrique du papier journal, profitant d'une situation intéressante, puisque quand on regarde la situation avant la chute du mur, avant 1989, nous sommes dans les Vosges très bien situés par rapport à l'ensemble de l'Europe, à la puissance industrielle de l'Europe occidentale. Hein, pas loin de la Suisse, l'Allemagne de l'Ouest, la France bien sûr, le Benelux. Donc c'est au profit d'industries qui ont besoin à la fois d'importer des produits de base, hein, des matières premières, et d'autre part d'avoir un marché de clientèle porteur. Ainsi, beaucoup d'usines et de sous-traitants automobiles sont situés dans l'Est de la France, ben c'est parce qu'il y a à la fois une tradition, hein, mais aussi parce qu'on a un bassin de population, une densité de population importante, ce qui permet évidemment de vendre. Hein. C'est pas pour rien si en Allemagne c'est la même chose, le bassin de Stuttgart par exemple, hein, avec des usines automobiles importantes, et donc ce qui veut dire des sous-traitants automobiles un petit peu partout. C'est ainsi que Michelin, par exemple, va s'installer à Golbey, hein, dans les années 60. Très grosse usine, hein, qu'on connaît mal parce qu'elle est secret de fabrication, mais c'est l'une des plus grosses usines au monde qui fabrique des carcasses métalliques pour les pneus. Donc qui vendent à la fois pour la production Michelin elle-même, mais qui vendent aussi à d'autres fabricants de pneus qui n'ont pas ce type de production. Et puis on va accueillir, puisqu'on a une tradition métallurgique dans les Vosges, on va accueillir aussi des usines qui sont dans ce secteur industriel. C'est par exemple l'arrivée des Américains avec la Tran. Je rappelle que Tran, c'est un nom propre, c'est un nom de famille, d'un homme qui était plombier chauffagiste aux États-Unis dans la ville de La Crosse, donc notre ville jumelle de La Crosse, et qui a été l'un des inventeurs des échangeurs de chaleur. Et quand on parle maintenant de produits Tran, alors la famille Tran n'a plus rien à voir avec ça, mais quand on parle de la Tran dans le monde, puisque c'est maintenant une entité mondiale, c'est l'un des principaux fabricants d'échangeurs de chaleur, donc qui fabrique en particulier beaucoup de ces appareils pour donc l'échangeur de chaleur, c'est quand on veut réfrigérer une pièce, par exemple. Donc on vend beaucoup au Moyen-Orient, par exemple. Mais c'est aussi Garrett, les turbocompresseurs pour automobiles, donc là aussi américain, sur le bassin de Taon, etc. Bon, c'est l'arrivée aussi de Minolta, par exemple, sur le bassin industriel au sud d'Épinal, côté des Lois, etc., etc. Donc il y a une foultitude de... Alors, je ne parle pas, évidemment, des industries les plus récentes qui se sont installées sur le bassin, dans l'agglomération Épinal. On en reparlera peut-être ultérieurement, mais c'est dans les années 50-60 un renouveau industriel important, même si, évidemment, on ne connaît plus le monde industriel tel qu'on le connaissait avant, puisqu'il y a de moins en moins d'industries dites de main-d'œuvre comme on l'avait auparavant. C'est-à-dire qu'on n'a plus d'usines avec des milliers d'ouvriers qui travaillent. C'est de l'ordre de quelques centaines pour les plus importantes, et puis avec beaucoup de sous-traitants tout autour. Mais ce qui fait que ce que je dis pour Épinal est vrai aussi pour le bassin de Remiremont, le bassin de Saint-Dié, ça veut dire que le département des Vosges, pour la main-d'œuvre, a été au premier rang. Aujourd'hui deuxième ou troisième rang pour le pourcentage de population, on va dire, du secteur secondaire, c'est-à-dire secteur industriel, en France. C'est important. On ne sait pas toujours, mais département deuxième ou troisième place pour la main-d'œuvre industrielle, ça veut dire aussi que quand il y a une crise économique, le département est frappé de plein fouet, parce que, évidemment, c'est d'abord l'industrie qui est frappée.
2: Eh bien, voilà donc pour les transformations au niveau de l'industrie dans les Vosges pendant les 30 Glorieuses. Jacques Grasser, j'appelle, vous êtes agrégé d'histoire et vous êtes notre invité pour cette série sur la thématique de l'histoire des Vosges et l'histoire d'Épinal. Là, on parle de tout ce qui est des avantages industriels à cette époque-là, mais s'il y a eu des avantages, il y a eu aussi des inconvénients, des domaines d'activité, que ce soit du fait de l'évolution technologique ou industrielle, qui petit à petit se sont vus disparaître. Donc je pense qu'on pourrait évoquer ce sujet lors d'une prochaine émission. Je vous dis à très bientôt sur nos ondes.

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2: Bonsoir à tous. À la une de l'actualité, face à la multiplication des cyberattaques, le gouvernement veut renforcer la protection de l'État. Sébastien Lecornu annonce la création d'une nouvelle unité spécialisée. Cette équipe pourra intervenir rapidement en cas d'attaque informatique grave contre un ministère. Le dispositif sera mis en place dans les prochains jours. La canicule du mois de juillet a pesé sur la mortalité en France. Entre le 3 et le 22 juillet, 1243 décès en excès ont été recensés selon Santé publique France. L'épisode de chaleur a touché 78 départements. Le corps calciné retrouvé il y a une semaine dans des vignes à Saint-Gilles, dans le Gard, est bien celui de Sonia Bellina, cette influenceuse de 29 ans disparue il y a quelques jours. Deux hommes ont été interpellés et placés en garde à vue. Ils sont soupçonnés d'avoir participé directement ou indirectement au fait. Une enquête est ouverte pour assassinat. SOS Racisme annonce avoir déposé 8 plaintes pour discrimination. L'association a mené une série de testings cet été dans des plages privées et des établissements de nuit du sud de la France. Vidéo à l'appui, elle parle de refus d'entrée ou alors de tarifs différents selon l'origine des clients. Ce serait le cas à Antibes, à Nice, Marseille ou encore Montpellier. Les professionnels concernés contestent ces accusations. Alain Palamiti est le président de l'UMI Antibes Jean Lépin.
3: Quand vous regardez les vidéos, vous arrivez, vous dites « je veux deux matelas au premier rang ». Mais au premier rang, il n'y a pas de place parce que c'est réservé. Ou même si des transats sont vides, ces transats ont été payés pour une durée de X comme chambre d'hôtel. Par contre, le plagiste peut vous proposer une place sur le ponton si vous n'avez pas d'enfant, parce que c'est dangereux sur les pontons. Mais si la personne la refuse, on ne peut pas accuser un plagiste, il est raciste, parce qu'il a refusé une personne de couleur ou de confession différente.
4: Et pour vous, c'est une mauvaise interprétation, en fait.
3: Mais complètement, nous sommes tous des commerçants. On accueille tout le monde.
2: Réaction au micro de Jacques Terrance. Une avancée prometteuse contre le cancer de la peau. Les laboratoires Merck et Moderna annoncent des résultats positifs pour leur vaccin expérimental à ARN messager contre le mélanome. Testé sur plus de 1000 patients, il a permis de réduire le risque de récidive lorsqu'il est associé à une immunothérapie. Le mélanome est l'une des formes de cancer de la peau les plus agressives, avec 300 000 cas détectés dans le monde en 2022. Enfin, coup dur pour Isaac Hadjar. Le pilote français de Formule 1 est forfait pour le Grand Prix du Pays-Bas prévu ce week-end. Le jeune pilote s'est blessé à un poignet lors d'un entraînement. Il sera remplacé chez Red Bull par le néo-zélandais Liam Lawson. Voilà pour l'actualité. Bonne fin de journée à tous.
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0: Bienvenue dans votre bulletin météo sur Radio Cristal. On s'intéresse au temps de ce jeudi 20 août, c'est le 232e jour de l'année, et on souhaite une bonne fête à tous les Bernards. Ce jeudi, ciel gris, vent d'ouest soutenu et température en baisse sont à noter. Au lever du jour, le ciel est bien encombré sur l'ensemble du département, avec de la bruine par endroits, en particulier sur les Hauts-de-Vosges et la préfecture. Justement, ce ciel encombré reste au fil de l'après-midi, sans éclaircies notables. On attend même deux possibles foyers orageux sur la cité de Limoges. En soirée et durant la nuit, de jeudi à vendredi, le plafond nuageux diminue progressivement afin de retrouver un ciel dégagé. Côté mercure, les minimales sont comprises entre 17 et 20 degrés. Les maximales reculent nettement par rapport à la veille. Elles atteignent 22 degrés sur les hauteurs Jérômoises et dans le Pays Bresso, 24 degrés vers Xertigny, puis 25 à 26 degrés en plaine. On passe au vent de secteur ouest à sud-ouest. Il est assez fort avec des rafales à 40 km/h en plaine et jusqu'à 45 km/h sur les reliefs. Le lendemain vendredi, la grisaille cédera un peu de terrain et les nuits deviendront nettement plus fraîches. Dans le détail côté ciel, la matinée débutera sous un ciel chargé partout. Des éclaircies perceront l'après-midi d'abord sur l'ouest vosgien. Des averses faibles sont attendues du côté de la cité spinalienne jusqu'à la Bresse. En soirée, le climat est encore nuageux et l'humidité demeure. En revanche, pendant la nuit, le beau temps reviendrait. Regardons ensemble les températures. Les minimales chuteront entre 13 et 15 degrés. Les maximales perdront 1 à 2 degrés, de 19 à Gérardmer jusqu'à 23 degrés du côté de Mirecourt et de Neufchâteau. Terminons par le vent, toujours de sud-ouest, il faiblira un peu, avec des pointes à 35 km/h en plaine et 40 sur les crêtes. Pour la fin de semaine, samedi resterait en partie couvert avec des matinées fraîches autour de 12 degrés en plaine. La pluie s'installerait lundi sur l'ensemble des Vosges avec des maximales ne dépassant pas 19 degrés. Quant à vous, vous pouvez retrouver toute l'info météo en parcourant notre site internet radiocristal.org.
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1: L'association du Vieux Châtel de Châtel-sur-Moselle vient nous annoncer son programme pour le mois d'août. Et pour cela, nous sommes en compagnie de Pierre Ménétrier. Alors, vous êtes le trésorier de l'association et donc vous nous proposez de nouveaux rendez-vous pour ce mois d'août. Alors, avant de découvrir votre agenda, on va vous demander un petit tour d'horizon sur votre association et de nous la présenter en quelques mots.
2: L'association du Vieux Châtel a été créée en 1972 pour protéger en fait l'ancienne forteresse de Châtel de la destruction annoncée à cause de la construction de bâtiments modernes avec des grandes fouilles qui ont permis de ressortir le château. On propose au public de le redécouvrir, de découvrir son histoire et on accueille des scolaires, des centres aérés, mais aussi des ateliers du métier d'art comme le vitrail ou la forge.
1: Parmi vos missions, vous avez également des missions de transmission.
2: La transmission est très importante. Déjà, transmettre l'histoire d'un patrimoine local, qui est quand même assez remarquable, puisque l'on a un château de 5 hectares, ce qui en fait un des plus grands châteaux d'Europe. Et puis, c'est depuis le début, c'était quelque chose que Madame Depri était très attachée, c'est de transmettre aussi aux enfants le goût du patrimoine, le goût de l'histoire.
1: Et pour terminer en beauté, ce mois d'août, vous nous proposez un rendez-vous qui devrait plaire à tout le monde.
2: Exactement. Nous vous proposons la deuxième édition du Défi des Chevaliers qui aura lieu le 27 août de 14h à 18h. C'est pour toute la famille. On a un tarif de 10 euros par adulte et de 6 euros par enfant. Vous pourrez vous exercer au tir à l'arc, vous exercer à des jeux d'adresse en bois et découvrir toutes les activités ludiques et variées que notre équipe vous proposera.
1: Comment se passe l'encadrement ?
2: L'encadrement est assuré en toute sécurité pour vos enfants, par notre équipe, par nos salariés et nos jeunes apprentis en BTS Tourisme qui, en costume, auront le plaisir d'accueillir les visiteurs.
1: Alors avant de se quitter, on va vous demander de nous rappeler où l'on peut retrouver votre plaquette et les différentes modalités pour réserver.
2: Alors vous pouvez retrouver nos plaquettes directement au château ou alors dans les offices de tourisme des Vosges. Vous avez également notre site internet qui va être entièrement remis en ligne et réactivé. Vous avez également nos réseaux sociaux sur Facebook et Instagram. On tape Forteresse de Châtel et ça marche très très bien. Et pour les réservations, vous pouvez aussi nous appeler au 06 31 15 00 36.
3: Durant cette période estivale, les collectes de sang se poursuivent à travers notre département et nous sommes en compagnie d'Olivier Duras, chargé de communication institutionnelle et relations presse pour l'établissement français du sang Grand Est. Et avec vous, nous allons parler des prochaines collectes de sang qui sont programmées pour ce mois d'août. Avant cela, nous voulions rappeler aussi l'actualité du don du sang et ce qui fait la principale actualité, je dirais, c'est justement cette petite disette en termes de pochettes pour pouvoir, de poches de sang justement, pour pouvoir tenir la période estivale.
4: Oui, donc à l'heure actuelle, au niveau national, on est à peu près à 79 000 poches en réserve, alors que nous devions atteindre les 100 000 poches le 14 juillet. Donc vous comprenez bien qu'il y a un gap. Hein. Donc on n'a pas du tout atteint cet objectif, ce qui fait qu'on a des tensions sur les groupes O et sur les groupes A. Dans cette période, avec cette canicule, on a annulé des collectes. Il y a d'autres collectes aussi qu'on a réussi à transférer grâce à l'effort des communes pour nous trouver des salles plus agréables, plus fraîches pour accueillir les donneurs. Sur nos collectes, on est quand même équipé de brumisateurs, de ventilateurs. Et puis donc, on incite les donneurs à s'hydrater, beaucoup plus qu'en période normale. Et puis s'hydrater aussi après le don, pas faire d'efforts physiques aussi. Hein. Avant et après le don, donc c'est un peu les recommandations qu'on peut donner donc dans cette période de chaleur intense.
3: Et ces recommandations, elles sont importantes. Pour ce qui est maintenant des collectes, je vous propose qu'on découvre ce qui nous est proposé, entre autres par les associations de donneurs de sang à travers le département des Vosges, pour ce mois d'août.
4: Le jeudi 20 août, à Gérardmer, à l'espace Tilleul, de 8h30 à 12h et de 16h à 19h30. Le vendredi 21 août, à Chenilles-Ménil, à la maison des associations, de 16h à 19h30, le lundi 24 août, à l'Effol-le-Grand, à la salle des fêtes, de 16h à 19h30, le jeudi 27 août, à Bulnéville, à la salle des fêtes, de 16h à 19h30, le jeudi 27 août à Dompaire, à la salle polyvalente de 16h à 19h30, le vendredi 28 août à Rambervillers au centre technique municipal de 15h30 à 19h30, le vendredi 28 août à Cornimont, à la salle des fêtes, de 16h à 19h30.
3: Alors pour toutes les personnes qui souhaitent en savoir davantage sur le don de sang, les collectes qui existent à travers non seulement notre département mais aussi plus largement, où est-ce qu'on peut se renseigner? Rappelez-nous un site internet et puis je crois qu'il existe un numéro de téléphone national pour le don de sang.
4: Donc le site internet dondesang.ess.santé500.fr, l'application don de sang et puis le 0800 109 100.
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2: Bonsoir à tous, à la une ce soir, la loi sur l'aide à mourir est promulguée. SOS Racisme porte plainte après une série de tests sur des plages de la Côte d'Azur. Et puis Gianni Infantino, président de la FIFA, perd un autre de ses soutiens. Avance un coup d'œil sur le ciel pour demain, un temps plutôt agité. On attend du vent à 45 km/h sur l'ensemble du territoire, mais aussi quelques gouttes de pluie en matinée entre les Hauts-de-France, le Grand Est et en Bretagne, et des orages dans le quart sud-est. En deuxième partie de journée, il y aura des orages plus intenses entre la région PACA, l'Occitanie et le sud de l'Aquitaine. Les températures demain matin, 17 degrés à Amiens, 19 à Paris et Nantes, 22 à Lyon et Bordeaux, 25 à Montpellier, 28 à Marseille, 30 en Corse. Demain après-midi, il fera 20 à 32 degrés. Mais tout d'abord, à la une de l'actualité, face à la multiplication des cyberattaques, le gouvernement veut renforcer la protection de l'État. Sébastien Lecornu annonce la création d'une nouvelle unité spécialisée. Cette équipe pourra intervenir rapidement en cas d'attaque informatique grave contre un ministère. Le dispositif sera mis en place dans les prochains jours. La loi sur l'aide à mourir est désormais promulguée, un texte toujours vivement contesté par une partie des soignants et des acteurs des soins palliatifs. Ils dénoncent une rupture avec la mission de la médecine et ils redoutent une forme d'abandon des patients les plus vulnérables. Un argument que rejette Philippe Loéac, délégué général de l'association pour le droit à mourir dans la dignité.
3: Il n'y a pas d'abandon médical. L'abandon, c'est quelque chose que l'on subit. Le médecin abandonnerait la personne qui demande une aide active à mourir si elle ne l'écoute pas, si elle ne légitimise pas sa parole, si elle méprise sa volonté. Accompagner le patient qui souffre, qui est atteint d'une maladie incurable, dans la mort, et qui l'accompagne et qui l'aide à ne plus souffrir, c'est tout sauf de l'abandon. L'abandon, ce sont ces médecins qui entendent une parole et qui disent « ça n'est pas ma conviction personnelle, alors je méprise votre parole ». Ça, c'est de l'abandon.
2: Un reportage de Myline Desbac. La canicule du mois de juillet a pesé sur la mortalité en France. Entre le 3 et le 22 juillet, 1243 décès en excès ont été recensés selon Santé publique France. Les personnes âgées sont particulièrement concernées. Les plus de 75 ans représentent au moins 917 décès supplémentaires. L'épisode de chaleur a touché 78 départements. Le corps calciné retrouvé il y a une semaine dans des vignes à Saint-Gilles dans le Gard est bien celui de Sonia Bellina, cette influenceuse de 29 ans portée disparue depuis plusieurs jours. Deux hommes ont été interpellés et placés en garde à vue. Une enquête est ouverte pour assassinat. Un médicament retiré du marché en France à partir d'aujourd'hui. Il s'agit du Tavneos, utilisé contre certaines maladies auto-immunes rares. Les autorités sanitaires jugent désormais son rapport bénéfice-risque défavorable après de graves effets secondaires au foie et une vingtaine de décès signalés au Japon. Environ 600 patients sont concernés en France. Une avancée prometteuse contre le cancer de la peau. Les laboratoires Merck et Moderna annoncent des résultats positifs pour leur vaccin expérimental à ARN messager contre le mélanome. Testé sur plus de 1000 patients, il a permis de réduire le risque de récidive lorsqu'il est associé à une immunothérapie. Le mélanome est l'une des formes de cancer de la peau les plus agressives, avec 300 000 cas détectés dans le monde en 2022. SOS Racisme annonce avoir déposé 8 plaintes pour discrimination. L'association a mené une série de testings cet été dans des plages privées et des établissements de nuit du sud de la France. Vidéo à l'appui, elle parle de refus d'entrée ou alors de tarifs différents selon l'origine des clients. Ce serait le cas à Antibes, Nice, Marseille ou Montpellier. Les professionnels concernés contestent ces accusations. Alain Palamiti, président de l'UMI Antibes, Jean Lépin.
4: Quand vous regardez les vidéos, vous arrivez et vous dites « je veux deux matelas au premier rang ». Mais au premier rang, il n'y a pas de place parce que c'est réservé. Ou même si des transats sont vides, ces transats ont été payés pour une durée de X comme chambre d'hôtel. Par contre, le plagiste peut vous proposer une place sur le ponton si vous n'avez pas d'enfant, parce que c'est dangereux sur les pontons, ou une place ailleurs. Mais si la personne la refuse, qu'est-ce que vous voulez faire ? On ne peut pas accuser un plagiste, il est raciste, parce qu'il a refusé une personne de couleur ou de confession différente.
5: Et pour vous, c'est une mauvaise interprétation, en fait.
4: Mais complètement. Nous sommes tous des commerçants. On accueille tout le monde.
2: Réaction au micro de Jacques Terrance. François Patria, l'un des premiers soutiens d'Emmanuel Macron, est décédé à l'âge de 83 ans. Le sénateur de Côte d'Or était hospitalisé ces derniers jours. Ancien socialiste et ex-ministre de l'Agriculture, il avait rejoint Emmanuel Macron dès 2016. Enfin, la pression monte autour de Gianni Infantino. Le président de la FIFA perd le soutien de l'un de ses 8 vice-présidents. Le Hongrois Sándor Sanyi dit ne plus avoir confiance en lui et dénonce des décisions guidées par des intérêts politiques. Voilà pour l'actualité. Bonne soirée à tous.
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1: Bienvenue dans votre bulletin météo sur Radio Cristal. On s'intéresse au temps de ce jeudi 20 août, c'est le 232e jour de l'année, et on souhaite une bonne fête à tous les Bernards. Ce jeudi, ciel gris, vent d'ouest soutenu et température en baisse sont à noter. Au lever du jour, le ciel est bien encombré sur l'ensemble du département, avec de la bruine par endroits, en particulier sur les Hauts-de-Vosges et la préfecture. Justement, ce ciel encombré reste au fil de l'après-midi, sans éclaircies notables. On attend même deux possibles foyers orageux sur la cité de Limages. En soirée et durant la nuit, de jeudi à vendredi, le plafond nuageux diminue progressivement afin de retrouver un ciel dégagé. Côté mercure, les minimales sont comprises entre 17 et 20 degrés. Les maximales reculent nettement par rapport à la veille. Elles atteignent 22 degrés sur les hauteurs géromoises et dans le Pays Bressot, 24 degrés vers Xertigny, puis 25 à 26 degrés en plaine. On passe au vent de secteur ouest à sud-ouest. Il est assez fort avec des rafales à 40 km/h en plaine et jusqu'à 45 km/h sur les reliefs. Le lendemain vendredi, la grisaille cédera un peu de terrain et les nuits deviendront nettement plus fraîches. Dans le détail côté ciel, la matinée débutera sous un ciel chargé partout. Des éclaircies perceront l'après-midi d'abord sur l'ouest vosgien, des averses faibles sont attendues du côté de la cité spinalienne jusqu'à la Bresse. En soirée, le climat est encore nuageux et l'humidité demeure, en revanche pendant la nuit le beau temps reviendrait. Regardons ensemble les températures. Les minimales chuteront entre 13 et 15 degrés, les maximales perdront 1 à 2 degrés, de 19 à Gérardmer jusqu'à 23 degrés du côté de Mirecourt et de Neufchâteau. Terminons par le vent, toujours de sud-ouest, il faiblira un peu, avec des pointes à 35 km/h en plaine et 40 sur les crêtes. Pour la fin de semaine, samedi resterait en partie couvert avec des matinées fraîches autour de 12 degrés en plaine. La pluie s'installerait lundi sur l'ensemble des Vosges avec des maximales ne dépassant pas 19 degrés. Quant à vous, vous pouvez retrouver toute l'info météo en parcourant notre site internet radiocristal.org.
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1: Bonjour, comme chaque semaine, je vous donne des astuces pour votre famille.
2: De quoi on va parler aujourd'hui ?
1: Du magique pipi.
2: Oh, maman, elle a dit pipi.
1: Oui, exactement. C'est une innovation créée par deux Bretonnes, Philippine qui est psychologue et Marguerite qui est experte en marketing. Elles ont trouvé l'arme secrète absolue. Ça s'appelle magique pipi. Et ça va être très prochainement votre allié pour apprendre la propreté à votre enfant.
2: Mais qu'est-ce que c'est exactement ?
1: Sous ce nom très poétique se cache un kit révolutionnaire conçu en Bretagne pour les enfants de 18 mois à 4 ans. Le concept est ultra simple mais diablement efficace. Vous avez d'un côté un petit pot ergonomique bien pensé et de l'autre une fameuse paillette magique.
2: Et comment ça marche ?
1: C'est là que la magie opère. La paillette est en fait un petit disque noir thermosensible qu'on colle au fond du pot. À température ambiante, on ne voit rien. Mais dès que le liquide chaud de votre enfant, vous voyez très bien de quoi je parle, entre en contact avec la pastille, abracadabra, le noir disparaît pour laisser place à un joli dessin coloré caché en dessous.
2: C'est rigolo ça.
1: Pour le tout petit, c'est le spectacle de l'année. Aller sur le pot ne devient plus une contrainte ou une corvée stressante, mais un jeu magique. Il n'a qu'une hâte, y retourner pour faire réapparaître son petit personnage préféré.
2: J'aurais bien aimé avoir ça quand j'étais petit.
1: Je comprends, car ce n'est pas qu'un gadget rigolo. Le kit comprend aussi un guide parental très bienveillant, coécrit avec des professionnels de la petite enfance. C'est une méthode d'apprentissage positive qui dédramatise cette étape cruciale et évite les conflits. Et en prime, c'est 100% fabriqué en Europe.
2: Merci maman.
1: Vous n'avez plus qu'à ranger les couches et je vous dis à la semaine prochaine.
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1: À Domrémy, à la maison natale de Jeanne d'Arc. Ce site nous ouvre ses portes pour nous annoncer ses nombreuses propositions pour cet été. Et pour cela, nous sommes en compagnie de Pierre Suer. Vous êtes médiateur culturel. Pour commencer, on va vous demander de nous rappeler comment se configurent les différents sites sur Domrémy et à quel moment on peut les visiter.
2: Oui, pour toutes celles et tous ceux qui ne connaîtraient pas la maison de Jeanne d'Arc, évidemment, il y a énormément de choses à découvrir sur l'histoire de Jeanne d'Arc, de ce personnage majeur de l'histoire de France. C'est un site qui est ouvert tout l'été en continu de 10h à 18h30. Donc n'hésitez pas à venir tous les jours de 10h à 18h30 sans interruption. Il y a non seulement la maison natale de Jeanne d'Arc, un élément de patrimoine historique qui est remarquable évidemment dans l'Ouest vosgien. Juste à côté, il y a aussi le centre d'interprétation. Il y a tout un espace d'explication sur le personnage de Jeanne d'Arc, son histoire, son parcours et pourquoi elle a autant marqué l'histoire. En plus de ça, à Domrémy, vous avez l'église, la basilique et le site archéologique gallo-romain de Grand à 20 km à l'ouest d'ici, donc ça fait une bonne sortie si vous voulez. Et puis on a aussi le musée Jeanne d'Arc de Vaucouleurs à 20 km au nord d'ici. N'hésitez pas, c'est très chouette.
1: En dehors des visites, on va dire en autonomie, vous proposez également des visites guidées ?
2: Exactement. Pendant tout l'été, tous les jours, on propose des visites guidées. Le matin, sur demande, s'il y a suffisamment de visiteurs, on a des agents qui sont disponibles pour répondre à des questions, pour proposer des petites visites commentées. Et puis l'après-midi, à 14h30, 16h, 17h, on propose des visites guidées qui permettent d'avoir l'essentiel sur Jeanne d'Arc, sur sa maison, sur le patrimoine, sur l'histoire de Domrémy. Et voilà, donc, l'essentiel à connaître sur Jeanne d'Arc de manière guidée. Donc avec plus ou moins de monde, hein, c'est pas sur inscription, où vous venez vous présenter à l'accueil et puis vous vous dites que vous êtes intéressé par une visite guidée et puis on vous accueille avec plaisir.
1: Est-ce que cette année vous avez une nouvelle exposition ?
2: Alors cette année, pas d'exposition. On a toujours le parcours d'exposition permanente avec tout un parcours sur le contexte historique, sur Jeanne d'Arc et ses représentations. On a également la projection d'un petit film, un film de marionnettes qui retrace la vie de Jeanne d'Arc, donc qui est un film de 45 minutes qui s'inspire du roman de Mark Twain. Donc c'est une vision un petit peu romancée de la vie de Jeanne d'Arc à découvrir.
1: Avant de se quitter, on va vous demander de nous rappeler où l'on peut trouver votre programmation et puis votre numéro de téléphone.
2: Oui, tout à fait. Vous pouvez retrouver tous ces éléments sur nos pages Facebook, sur les sites culturels de Grand et de Domrémy, sur Internet, par exemple pour le site de la maison natale de Jeanne d'Arc, donc maisonjeannedarc.vauge.fr. Et également, si vous voulez des renseignements, n'hésitez pas par téléphone 03 29 06 95 86.
3: Vosges-Mag. Dans le cadre de sa programmation estivale, la commune de Thaon-les-Vosges vient nous présenter ses rendez-vous et nous sommes en compagnie de Manon Petitjean, chargée de communication de la commune, pour faire le point sur les dates qui approchent pour ce mois d'août. Le programme se poursuit, on passe la mi-août et on arrive au 20 août pour le retour des Merveilleuses Estivales.
4: Oui, alors les Merveilleuses Estivales, elle revient pour une toute dernière édition puisqu'elle avait déjà eu lieu en juillet. Donc c'est un événement qui est organisé avec l'Office de Tourisme d'Épinal et la Chambre d'Agriculture des Vosges en partenariat avec la ville de Thaon-les-Vosges. Donc c'est jeudi 20 août de 16h à 21h dans la cour de la COP toujours, hein, ce rendez-vous estival toujours dans la cour de la COP à côté du gymnase de la Poste. Donc une vingtaine de producteurs et artisans locaux seront présents pour vous faire découvrir leurs produits, créations artisanales. Il y aura des animations musicales tout au long de la soirée, une petite buvette et restauration sur place pour manger ou boire. Et l'entrée est gratuite.
3: Et puis on poursuit ce rendez-vous à peine quelques jours plus tard avec le nouveau karaoké live géant.
4: Oui, alors ça c'est un rendez-vous incontournable de l'été, le samedi 22 août de 18h30 à minuit. On pourra se retrouver ensemble à l'aide de l'usine, à côté de la rotonde, chanter, danser avec une animation flash mob, un concert karaoké live. Le but, voilà, c'est que tout le monde chante ensemble et que voilà, on se retrouve avec une superbe soirée. Il y aura une petite buvette restauration sur place également par l'amicale du personnel communal de Thaon-les-Vosges et ça sera l'occasion de chauffer vos cordes vocales.
3: C'est un rendez-vous qui s'adresse à toute la famille ?
4: Ah oui, toute la famille. famille, de 0 à 100 ans, il n'y a pas de souci.
3: Et on va rester sous les étoiles pour cette même nuit, puisque vous proposez également une observation des étoiles.
4: Oui, alors là, c'est une deuxième édition qui se veut être plus spectaculaire que l'année dernière. On va sur la deuxième édition de la Nuit des étoiles exceptionnelle, organisée par l'Astroclub de Thaon-les-Vosges et la ville de Thaon-les-Vosges. On se rejoint le samedi 22 août à partir de 17h30 au Stade Sayer, donc juste à côté du karaoké live géant qui aura lieu en même temps le soir-là. À 17h30, on pourra observer le soleil avec des instruments spécialement adaptés. Et à partir de 21h30, on pourra observer le ciel profond, découvrir les merveilles de l'univers et échanger avec des passionnés de l'Astroclub qui seront là pour répondre à vos questions. Une petite buvette sera également assurée par le Stand Basketball ce soir-là, si vous voulez zigzaguer entre le karaoké et la Nuit des étoiles.
3: Donc une soirée bien chargée.
4: Tout à fait.
3: Le mois d'août se termine avec la 4e édition de la Grande Course Colorée. Est-ce que vous pouvez nous en rappeler le principe ?
4: Alors la Course Colorée, c'est une course solidaire pour une bonne cause, puisque ça sera septembre en or. Donc départ de la course à 14h30 au niveau de l'allée de l'usine le dimanche 30 août. Alors un kit participant sera donné au niveau de l'inscription. Il y aura un van à bière avec une microbrasserie artisanale, une ambiance conviviale, accessible à tous. Pour les tarifs, c'est 10 euros pour les adultes et 2 euros pour les enfants de moins de 14 ans.
3: Et vous l'avez dit, c'est donc une opération solidaire pour Septembre en Or. Ça veut dire que les fonds collectés seront remis à des associations qui luttent contre les cancers des enfants ?
4: Tout à fait. C'est ça, c'est le but de cette grande course colorée.
3: Pour ceux qui nous écoutent et qui souhaiteraient en savoir davantage sur cette programmation et les autres rendez-vous qui sont organisés à Thaon-les-Vosges, où est-ce qu'on peut se renseigner ? Laissez-nous un site internet et un numéro de téléphone.
4: Oui, alors vous pouvez tout simplement retrouver toutes les actualités de la ville de Thaon-les-Vosges sur le Facebook Ville de Thaon-les-Vosges et sur l'Instagram Ville de Thaon-les-Vosges. Sur le site internet www.thaon-les-vosges.fr, rubrique actualité ou agenda, c'est toujours mis à jour et vous en saurez toujours plus sur tous les événements de la ville. Et sinon, on reste très actif aussi sur le TikTok, sur LinkedIn et voilà.
3: Et il est possible de vous joindre également par téléphone ?
4: Ah oui, tout à fait. Vous pouvez nous joindre au 0329 39 15 45 et vous demander Manon au service de communication.
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2: L'essentiel de l'actualité, après la canicule, place aux orages dans le sud-est. Une forte dégradation est attendue jeudi et vendredi, notamment en Provence-Alpes-Côte d'Azur et en Corse. Jusqu'à 60 mm de cumul d'eau vont tomber en quelques heures, avec de la grêle et des rafales pouvant atteindre 80 km/h. Les autorités appellent à la prudence. Face à la série de cyberattaques contre l'État, Sébastien Lecornu réclame une réponse d'urgence. Le Premier ministre veut créer une équipe de l'ANSSI capable d'intervenir immédiatement en cas d'attaque grave contre les systèmes informatiques publics. Une première proposition doit lui être remise sous deux jours. En Belgique, les habitants évacués à cause du vaste incendie des Hautes-Fagnes peuvent rentrer chez eux. Environ 3000 hectares ont brûlé. Le feu est désormais encerclé, mais il n'est toujours pas totalement maîtrisé. Enfin, la pression monte autour de Gianni Infantino. Le président de la FIFA perd le soutien de l'un de ses 8 vice-présidents. Le Hongrois Sándor Sányi dit ne plus avoir confiance en lui et dénonce des décisions guidées par des intérêts politiques.
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1: Bienvenue dans votre bulletin météo sur Radio Cristal. On s'intéresse au temps de ce jeudi 20 août, c'est le 232e jour de l'année, et on souhaite une bonne fête à tous les Bernards. Ce jeudi, ciel gris, vent d'ouest soutenu et température en baisse sont à noter. Au lever du jour, le ciel est bien encombré sur l'ensemble du département, avec de la bruine par endroits, en particulier sur les Hauts-de-Vosges et la préfecture. Justement, ce ciel encombré reste au fil de l'après-midi, sans éclaircies notables. On attend même deux possibles foyers orageux sur la cité de Limages. En soirée et durant la nuit, de jeudi à vendredi, le plafond nuageux diminue progressivement afin de retrouver un ciel dégagé. Côté mercure, les minimales sont comprises entre 17 et 20 degrés. Les maximales reculent nettement par rapport à la veille. Elles atteignent 22 degrés sur les hauteurs géromoises et dans le pays bressot, 24 degrés vers Xertigny, puis 25 à 26 degrés en plaine. On passe au vent de secteur ouest à sud-ouest. Il est assez fort avec des rafales à 40 km/h en plaine et jusqu'à 45 km/h sur les reliefs. Le lendemain vendredi, la grisaille cédera un peu de terrain et les nuits deviendront nettement plus fraîches. Dans le détail côté ciel, la matinée débutera sous un ciel chargé partout. Des éclaircies perceront l'après-midi d'abord sur l'ouest vosgien, des averses faibles sont attendues du côté de la cité spinalienne jusqu'à la Bresse. En soirée, le climat est encore nuageux et l'humidité demeure, en revanche pendant la nuit le beau temps reviendrait. Regardons ensemble les températures. Les minimales chuteront entre 13 et 15 degrés, les maximales perdront 1 à 2 degrés, de 19 à Gérardmer jusqu'à 23 degrés du côté de Mirecourt et de Neuchâteau. Terminons par le vent, toujours de sud-ouest, il faiblira un peu, avec des pointes à 35 km/h en plaine et 40 sur les crêtes. Pour la fin de semaine, samedi resterait en partie couvert avec des matinées fraîches autour de 12 degrés en plaine. La pluie s'installerait lundi sur l'ensemble des Vosges avec des maximales ne dépassant pas 19 degrés. Quant à vous, vous pouvez retrouver toute l'info météo en parcourant notre site internet radiocristal.org.
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2: L'essentiel de l'actualité, après la canicule, place aux orages dans le sud-est. Une forte dégradation est attendue jeudi et vendredi, notamment en Provence-Alpes-Côte d'Azur et en Corse. Jusqu'à 60 mm de cumul d'eau vont tomber en quelques heures, avec de la grêle et des rafales pouvant atteindre 80 km/h. Les autorités appellent à la prudence. Face à la série de cyberattaques contre l'État, Sébastien Lecornu réclame une réponse d'urgence. Le Premier ministre veut créer une équipe de l'ANSSI capable d'intervenir immédiatement en cas d'attaque grave contre les systèmes informatiques publics. Une première proposition doit lui être remise sous deux jours. En Belgique, les habitants évacués à cause du vaste incendie des Hautes-Fagne peuvent rentrer chez eux. Environ 3000 hectares ont brûlé. Le feu est désormais encerclé, mais il n'est toujours pas totalement maîtrisé. Enfin, la pression monte autour de Gianni Infantino. Le président de la FIFA perd le soutien de l'un de ses 8 vice-présidents. Le Hongrois Sándor Sányi dit ne plus avoir confiance en lui et dénonce des décisions guidées par des intérêts politiques.
3: Bienvenue dans votre bulletin météo sur Radio Cristal. On s'intéresse au temps de ce jeudi 20 août, c'est le 232e jour de l'année, et on souhaite une bonne fête à tous les Bernards. Ce jeudi, ciel gris, vent d'ouest soutenu et températures en baisse sont à noter. Au lever du jour, le ciel est bien encombré sur l'ensemble du département, avec de la bruine par endroits, en particulier sur les Hauts-de-Vosges et la préfecture. Justement, ce ciel encombré reste au fil de l'après-midi, sans éclaircies notables. On attend même deux possibles foyers orageux sur la cité de Limoges. En soirée et durant la nuit, de jeudi à vendredi, le plafond nuageux diminue progressivement afin de retrouver un ciel dégagé. Côté mercure, les minimales sont comprises entre 17 et 20 degrés. Les maximales reculent nettement par rapport à la veille. Elles atteignent 22 degrés sur les hauteurs géromoises et dans le pays bressot, 24 degrés vers Xertigny, puis 25 à 26 degrés en plaine. On passe au vent de secteur ouest à sud-ouest. Il est assez fort avec des rafales à 40 km/h en plaine et jusqu'à 45 km/h sur les reliefs. Le lendemain vendredi, la grisaille cédera un peu de terrain et les nuits deviendront nettement plus fraîches. Dans le détail côté ciel, la matinée débutera sous un ciel chargé partout. Des éclaircies perceront l'après-midi d'abord sur l'ouest vosgien, des averses faibles sont attendues du côté de la cité spinalienne jusqu'à la Bresse. En soirée, le climat est encore nuageux et l'humidité demeure, en revanche pendant la nuit le beau temps reviendrait. Regardons ensemble les températures. Les minimales chuteront entre 13 et 15 degrés, les maximales perdront 1 à 2 degrés, de 19 à Gérardmer jusqu'à 23 degrés du côté de Mirecourt et de Neuchâteau. Terminons par le vent, toujours de sud-ouest, il faiblira un peu, avec des pointes à 35 km/h en plaine et 40 sur les crêtes. Pour la fin de semaine, samedi resterait en partie couvert avec des matinées fraîches autour de 12 degrés en pleine. La pluie s'installerait lundi sur l'ensemble des Vosges avec des maximales ne dépassant pas 19 degrés. Quant à vous, vous pouvez retrouver toute l'info météo en parcourant notre site internet radiocristal.org.
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1: Bonjour, comme chaque semaine, je vous donne des astuces pour votre famille.
2: De quoi on va parler aujourd'hui ?
1: Du magique pipi.
2: Oh, maman, elle a dit pipi.
1: Oui, exactement. C'est une innovation créée par deux Bretonnes, Philippine qui est psychologue et Marguerite qui est experte en marketing. Elles ont trouvé l'arme secrète absolue. Ça s'appelle magique pipi. Et ça va être très prochainement votre allié pour apprendre la propreté à votre enfant.
2: Mais qu'est-ce que c'est exactement ?
1: Sous ce nom très poétique se cache un kit révolutionnaire conçu en Bretagne pour les enfants de 18 mois à 4 ans. Le concept est ultra simple mais diablement efficace. Vous avez d'un côté un petit pot ergonomique bien pensé et de l'autre une fameuse paillette magique.
2: Et comment ça marche ?
1: C'est là que la magie opère. La paillette est en fait un petit disque noir thermosensible qu'on colle au fond du pot. À température ambiante, on ne voit rien. Mais dès que le liquide chaud de votre enfant, vous voyez très bien de quoi je parle, entre en contact avec la pastille, abracadabra, le noir disparaît pour laisser place à un joli dessin coloré caché en dessous.
2: C'est rigolo ça.
1: Pour le tout petit, c'est le spectacle de l'année. Aller sur le pot ne devient plus une contrainte ou une corvée stressante, mais un jeu magique. Il n'a qu'une hâte, y retourner pour faire réapparaître son petit personnage préféré.
2: J'aurais bien aimé avoir ça quand j'étais petit.
1: Je comprends, car ce n'est pas qu'un gadget rigolo. Le kit comprend aussi un guide parental très bienveillant, coécrit avec des professionnels de la petite enfance. C'est une méthode d'apprentissage positive qui dédramatise cette étape cruciale et évite les conflits. Et en prime, c'est 100% fabriqué en Europe.
2: Merci maman.
1: Vous n'avez plus qu'à ranger les couches et je vous dis à la semaine prochaine.
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0: Et bienvenue pour cette nouvelle émission dans notre série consacrée à la thématique de l'histoire des Vosges et l'histoire d'Épinal. Une nouvelle fois aujourd'hui, nous sommes en compagnie de Jacques Grasser, agrégé d'histoire. Bonjour.
1: Bonjour.
0: Je rappelle que vous êtes notre interlocuteur pour cette série d'émissions. Vous venez nous parler de ce qui s'est passé durant la période des Trente Glorieuses dans les Vosges et à Épinal. Et on a parlé des mouvements de population tout d'abord, mais il y a eu d'autres événements qui se sont déroulés tout au long de ces 30 années dites glorieuses. Que s'est-il passé à d'autres niveaux de la société ?
1: Alors, l'autre aspect très important, c'est la mutation industrielle qui touche pas seulement Épinal, mais qui touche évidemment l'ensemble du département des Vosges et d'autres, puisque c'est en fait une mutation importante avec la perte progressive de la plus grande partie de l'industrie textile. Alors, c'est d'une part la disparition d'usines, hein, donc des friches industrielles parfois considérables, hein, pensons à la blanchisserie Naturita Taonès, par exemple, au nord d'Épinal. C'est une usine qui faisait 1,5 km de long, hein, le long de la Moselle. Hein, enfin, quand on voit encore, hein, à côté de la rotonde. Mais qui maintenant est totalement fragmentée et donc perte du textile. À Épinal, par exemple, c'est la disparition de tout le bassin textile, sauf une usine qui, d'ailleurs, bientôt ne fera plus rien. David et Maigret, ensuite devenu en fait un magasin de vente, hein, d'entrepôt. Mais c'est la disparition des grandes usines qui étaient à l'emplacement du quartier de Bitola aujourd'hui, ce qu'on appelle la SIVN, etc., qui va disparaître et qui va disparaître en totalité dans les années 1965-68, puisque le début des HM du quartier de Bitola, c'est 1968, hein, 1968-69, l'ouverture du Mammouth, le géant casino aujourd'hui, c'est 1969, c'est septembre 69. Hein, et il restera simplement un bâtiment industriel le long de la route de Remiremont, en face de l'actuelle station-service, qui était le bâtiment où l'on fabriquait, où l'on gravait des tubes pour pouvoir imprimer les tissus. Et c'est là où on va profiter de ce laboratoire et profiter de ces installations de gravure pour y installer ce qu'on appellera l'école de l'image. L'école de l'image, l'école supérieure d'art de Lorraine, aujourd'hui site d'Épinal, rue des Jardiniers, elle a commencé sa vie à cet endroit-là, en face pratiquement de la station-service actuelle. Voilà, donc disparition du textile dans l'ensemble du bassin d'Épinal, hein, c'est à la fois Épinal, c'est Golbey, c'est Thaon-les-Vosges, hein, c'est Igné, c'est Nomcy, c'est énorme, hein, Vincé, etc. Ce qui se maintient, c'est l'industrie papetière, pour un temps encore, même si elle va décliner, si elle décline aujourd'hui, en particulier pensons au problème de Docelle, par exemple, hein, l'une des plus vieilles papeteries françaises, hein, qui date du XVIIe siècle, mais pensons aussi à des vieilles papeteries du XVIIIe, Comarche, par exemple, qui fonctionnent toujours. Hein. Et puis évidemment, compensé par l'arrivée de géants nordiques, comme les Norvégiens à Golbey, Norskoskost, qui fabrique du papier journal, profitant d'une situation intéressante, puisque quand on regarde la situation avant la chute du mur, avant 1989, nous sommes dans les Vosges très bien situés par rapport à l'ensemble de l'Europe, à la puissance industrielle de l'Europe occidentale. Hein, pas loin de la Suisse, l'Allemagne de l'Ouest, la France bien sûr, le Benelux. Donc c'est au profit d'industries qui ont besoin à la fois d'importer des produits de base, hein, des matières premières, et d'autre part d'avoir un marché de clientèle porteur. Ainsi, beaucoup d'usines et de sous-traitants automobiles sont situés dans les îles de la France, ben c'est parce qu'il y a à la fois une tradition, hein, mais aussi parce qu'on a un bassin de population, une densité de population importante, ce qui permet évidemment de vendre. Hein. C'est pas pour rien si en Allemagne c'est la même chose, le bassin de Stuttgart par exemple, hein, avec des usines automobiles importantes, et donc ce qui veut dire des sous-traitants automobiles un petit peu partout. C'est ainsi que Michelin, par exemple, va s'installer à Golbey, hein, dans les années 60. Très grosse usine, hein, qu'on connaît mal parce qu'il est secret de fabrication, mais c'est l'une des plus grosses usines au monde qui fabrique des carcasses métalliques pour les pneus. Donc qui vendent à la fois pour la production Michelin elle-même, mais qui vendent aussi à d'autres fabricants de pneus qui n'ont pas ce type de production. Et puis on va accueillir, puisqu'on a une tradition métallurgique dans les Vosges, on va accueillir aussi des usines qui sont dans ce secteur industriel. C'est par exemple l'arrivée des Américains avec la Tran. Je rappelle que Tran, c'est un nom propre, c'est un nom de famille d'un homme qui était plombier chauffagiste aux États-Unis dans la ville de La Crosse, donc notre ville jumelle de La Crosse, et qui est l'un des inventeurs des échangeurs de chaleur. Et quand on parle maintenant de produits Tran, alors la famille Tran n'a plus rien à voir avec ça, mais quand on parle de la Tran dans le monde, puisque c'est maintenant une entité mondiale, c'est l'un des principaux fabricants d'échangeurs de chaleur, donc qui fabrique en particulier beaucoup de ces appareils pour donc l'échangeur de chaleur, c'est quand on veut réfrigérer une pièce, par exemple. Donc on vend beaucoup au Moyen-Orient, par exemple. Mais c'est aussi Garrett, les turbocompresseurs pour automobiles, donc là aussi américain, sur le bassin de Taon, etc. Bon, c'est l'arrivée aussi de Minolta, par exemple, sur le bassin industriel au nord, au sud d'Épinal, côté des Lois, etc., etc. Donc il y a une foultitude de... Alors, je ne parle pas, évidemment, des industries les plus récentes qui se sont installées sur le bassin, dans l'agglomération Épinal, on en reparlera peut-être ultérieurement, mais c'est dans les années 50-60 un renouveau industriel important, même si, évidemment, on ne connaît plus le monde industriel tel qu'on le connaissait avant, puisqu'il y a de moins en moins d'industries dites de main-d'œuvre comme on l'avait auparavant. C'est-à-dire qu'on n'a plus d'usines avec des milliers d'ouvriers qui travaillent. C'est de l'ordre de quelques centaines pour les plus importantes, et puis avec beaucoup de sous-traitants tout autour. Mais ce qui fait que ce que je dis pour Épinal est vrai aussi pour le bassin de Remiremont, le bassin de Saint-Dié, ça veut dire que le département des Vosges, pour la main-d'œuvre, a été au premier rang, aujourd'hui deuxième ou troisième rang, pour le pourcentage de population, on va dire, du secteur secondaire, c'est-à-dire secteur industriel, en France. C'est important. On ne sait pas toujours, mais département deuxième ou troisième place pour la main-d'œuvre industrielle, ça veut dire aussi que quand il y a une crise économique, le département est frappé de plein fouet, parce que, évidemment, c'est d'abord l'industrie qui est frappée.
2: Eh bien, voilà donc pour les transformations au niveau de l'industrie dans les Vosges pendant les 30 Glorieuses. Jacques Grasser, j'appelle, vous êtes agrégé d'histoire et vous êtes notre invité pour cette série sur la thématique de l'histoire des Vosges et l'histoire d'Épinal. Là, on parle de tout ce qui est des avantages industriels à cette époque-là, mais s'il y a eu des avantages, il y a eu aussi des inconvénients, des domaines d'activité, que ce soit du fait de l'évolution technologique ou industrielle, qui petit à petit se sont vus disparaître. Donc je pense qu'on pourrait évoquer ce sujet lors d'une prochaine émission. Je vous dis à très bientôt sur nos ondes.

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2: Bonsoir à tous, à la une de l'actualité. Après la canicule, place aux orages dans le sud-est. Une forte dégradation est attendue jeudi et vendredi, notamment en Provence-Alpes-Côte d'Azur et en Corse. Jusqu'à 60 mm de cumul d'eau vont tomber en quelques heures, avec de la grêle et des rafales pouvant atteindre 80 km/h. Les autorités appellent à la prudence. Face à la série de cyberattaques contre l'État, Sébastien Lecornu réclame une réponse d'urgence. Le Premier ministre veut créer une équipe de l'ANSSI capable d'intervenir immédiatement en cas d'attaque grave contre les systèmes informatiques publics. Une première proposition doit lui être remise sous deux jours. La loi sur l'aide à mourir est désormais promulguée, un texte toujours vivement contesté par une partie des soignants et des acteurs des soins palliatifs. Ils dénoncent une rupture avec la mission de la médecine et ils redoutent une forme d'abandon des patients les plus vulnérables. Un argument que rejette Philippe Loéac, délégué général de l'Association pour le droit à mourir dans la dignité.
3: Il n'y a pas d'abandon médical. L'abandon, c'est quelque chose que l'on subit. Le médecin abandonnerait la personne qui demande une aide active à mourir si elle méprise sa volonté. Accompagner le patient qui souffre, qui est atteint d'une maladie incurable, dans la mort, et qui l'accompagne et qui l'aide à ne plus souffrir, c'est tout sauf de l'abandon. L'abandon, ce sont ces médecins qui entendent une parole et qui disent « ça n'est pas ma conviction personnelle, alors je méprise votre parole ». Ça, c'est de l'abandon.
2: Un reportage de Mylène Desbac. Un médicament retiré du marché en France. Il s'agit du Tavneos, utilisé contre certaines maladies auto-immunes rares. Les autorités sanitaires jugent désormais son rapport bénéfice-risque défavorable après de graves effets secondaires au foie et une vingtaine de décès signalés au Japon. Environ 600 patients sont concernés en France. Une marche blanche a été organisée ce mercredi à Bolène, dans le Vaucluse, en mémoire de Katerina. Elle a été retrouvée morte chez elle le 6 août dernier. Son compagnon a été placé en détention provisoire. C'est le 91e féminicide enregistré depuis le début de l'année. En Belgique, les habitants évacués à cause du vaste incendie des Hautes-Fagnes peuvent rentrer chez eux. Environ 3000 hectares ont brûlé. Le feu est désormais encerclé, mais il n'est toujours pas totalement maîtrisé. Enfin, la pression monte autour de Gianni Infantino. Le président de la FIFA perd le soutien de l'un de ses 8 vice-présidents. Le Hongrois Sándor Sanyi dit ne plus avoir confiance en lui et dénonce des décisions guidées par des intérêts politiques. Voilà pour l'actualité. Bonne soirée à tous.
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2: Bienvenue dans votre bulletin météo sur Radio Cristal. On s'intéresse au temps de ce jeudi 20 août, c'est le 232e jour de l'année, et on souhaite une bonne fête à tous les Bernards. Ce jeudi, ciel gris, vent d'ouest soutenu et température en baisse sont à noter. Au lever du jour, le ciel est bien encombré sur l'ensemble du département, avec de la bruine par endroits, en particulier sur les Hauts-de-Vosges et la préfecture. Justement, ce ciel encombré reste au fil de l'après-midi, sans éclaircies notables. On attend même deux possibles foyers orageux sur la cité de l'image. En soirée et durant la nuit, de jeudi à vendredi, le plafond nuageux diminue progressivement afin de retrouver un ciel dégagé. Côté mercure, les minimales sont comprises entre 17 et 20 degrés. Les maximales reculent nettement par rapport à la veille. Elles atteignent 22 degrés sur les hauteurs jérômoises et dans le pays bressot, 24 degrés vers Xertigny, puis 25 à 26 degrés en plaine. On passe au vent de secteur ouest à sud-ouest. Il est assez fort avec des rafales à 40 km/h en plaine et jusqu'à 45 km/h sur les reliefs. Le lendemain vendredi, la grisaille cédera un peu de terrain et les nuits deviendront nettement plus fraîches. Dans le détail côté ciel, la matinée débutera sous un ciel chargé partout. Des éclaircies perceront l'après-midi d'abord sur l'ouest vosgien. Des averses faibles sont attendues du côté de la cité spinalienne jusqu'à la Bresse. En soirée, le climat est encore nuageux et l'humidité demeure. En revanche, pendant la nuit, le beau temps reviendrait. Regardons ensemble les températures. Les minimales chuteront entre 13 et 15 degrés. Les maximales perdront 1 à 2 degrés, de 19 à Gérardmer jusqu'à 23 degrés du côté de Mirecourt et de Neufchâteau. Terminons par le vent, toujours de sud-ouest, il faiblira un peu, avec des pointes à 35 km/h en plaine et 40 sur les crêtes. Pour la fin de semaine, samedi resterait en partie couvert avec des matinées fraîches autour de 12 degrés en plaine. La pluie s'installerait lundi sur l'ensemble des Vosges avec des maximales ne dépassant pas 19 degrés. Quant à vous, vous pouvez retrouver toute l'info météo en parcourant notre site internet radiocristal.org.
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1: L'Office de tourisme de Bruyères-Vallon-des-Vosges vient nous annoncer sa programmation pour le mois d'août. Animation chargée, comme à chaque fois pendant l'été. Et pour en parler, comme d'habitude, nous sommes en présence de Claire Bouilly. Claire, vous êtes la responsable communication au sein de cet office de tourisme. Et c'est avec vous qu'on a l'habitude d'annoncer la programmation tout au long de l'année. Donc cette fois-ci, pour la deuxième partie d'été au mois d'août, cette fois-ci une sortie nature.
2: Tout à fait. Alors, une sortie autour de la forêt pour découvrir la forêt de demain spécifiquement. Donc, cette visite, elle est organisée en partenariat avec des forestiers privés du département des Vosges. Donc, l'idée, c'est un petit peu de découvrir les différentes essences d'arbres, aborder également la biodiversité, la sylviculture. Donc, tout ça avec une approche plutôt participative et ludique. Donc, c'est une nouveauté du programme de l'Office de tourisme. Donc, découvrir la forêt de demain, c'est le vendredi 21 août à 14h à Détor.
1: Dernière date de notre agenda au mois d'août, le 25, avec une dernière visite, mais cette fois-ci sur Docelles, un peu inédite, il me semble.
2: Oui, tout à fait. Alors, c'est une visite, on va dire, plutôt décalée. Donc, on n'est pas sur une visite commentée classique. Là, l'idée, c'est de pouvoir faire découvrir la commune de Docelles, mais avec des anecdotes, et qui plus est, avec deux guides. Donc, les visiteurs se laisseront conter l'histoire, les curiosités de Docelles avec ces deux guides, mais attention, ils vont se contredire. Donc, les visiteurs devront déceler qui dit vrai et qui dit faux. Donc la visite est d'ailleurs intitulée « Vraisemblant, à vous de juger ». Et donc elle se déroulera le mardi 25 août à 15h à Docelles. Donc là aussi sur réservation avec un tarif à 4€ pour les adultes et un tarif famille à 12€.
1: Alors c'est vrai qu'on a énormément d'activités pendant l'été. Si on souhaite reprendre des informations, puisqu'on en aurait peut-être oublié ou peut-être réservé, comment on peut faire ?
2: Eh bien, vous pouvez aller directement sur le site de l'Office de tourisme, tourisme-bruyères.com. Et pour réserver, il suffit de nous contacter par téléphone au 03 29 50 51 33 ou d'aller directement sur notre boutique en ligne et réserver les visites, les animations en quelques clics. Donc, c'est boutique.tourisme-bruyères.com. 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
1: Le Théâtre du Peuple a une programmation estivale complète pour cet été. Nous sommes en compagnie de Marie Cassal pour en parler. Vous êtes la directrice déléguée du Théâtre du Peuple de Bussan, donc ce mythique théâtre qu'on connaît tous dans les Vosges. Et la programmation court du 16 juillet au 13 septembre cette année. Dernière éphémère de la saison, si je peux l'intituler comme ça, le 21 août. Et on revient cette fois-ci au Théâtre du Peuple.
3: On revient au Théâtre du Peuple. Alors Baptiste Rollat, qui avait marché à travers les Vosges depuis le 25 juillet, arrive le 21 août avec Samy Koster, son camarade musicien, et ils viennent présenter le prélude de Pan dans la grande salle du Théâtre du Peuple. Et en amont de cette proposition, le Théâtre du Peuple va se transformer en une sorte de cabinet de curiosité sur la question du vivant. C'est un sujet un peu majeur de notre saison. Et Julie Delisle, avec Baptiste Rollat, mais aussi avec la complicité de Vincent Munier et de Margot Zimmermann, sont en train d'inventer un véritable cabinet des curiosités où on va pouvoir circuler tout l'après-midi.
1: À partir de 15h, si je ne me trompe pas.
3: Tout à fait.
1: On passe cette fois-ci à la fin du mois d'août, le 29, avec à la recherche de Tandcam notamment. Expliquez-nous, c'est quoi alors ?
3: Le 29, ça va être la journée qui va clore l'été, le mois d'août. Et là, c'est une grande journée. On commence avec un septième épisode d'Hérité des Brumes, un peu. C'est à la recherche des Tandcam, qui est une enquête théâtralisée, réalisée par Alix Fournier-Pitaluga et Sandrine Pires. Elles sont parties à la recherche des femmes qui avaient fait ce théâtre, parce que le Théâtre du Peuple, on le connaît, le théâtre de Maurice Potcher, mais en fait, c'est aussi le théâtre de Camille de Saint-Maurice, mais c'est aussi toutes les femmes qui ont travaillé et qui ont fait ce théâtre. C'est une très belle enquête qu'on avait présentée aux Journées du Matrimoine l'année dernière, qui ont été tellement sollicitées qu'on a décidé de le représenter cette saison. Ensuite, à 15h, on va projeter le film Planète Bussan, le Théâtre du Peuple, de Bastien Simon. Bastien est un réalisateur qui a fait un reportage pendant les 130 ans et le jubilé. Très joli film à 15h. Et on termine en musique avec Léopoldine HH, qui vient faire un concert et qui terminera sur une soirée DJ set Méta Myrtille. Ça va être très joyeux comme journée.
1: Évidemment, il y a des tarifs hein, en fonction de ce qu'on veut voir et assister. Les tarifs sont différents. On ne va peut-être pas tous les détailler, mais pouvez-vous nous expliquer un peu comment ça fonctionne et où on peut réserver ?
3: Vous avez les éphémères. Là, on est sur des tarifs un peu plus simples. On est en placement libre dans le Théâtre du Peuple. Le Souffle du Berger, les concerts de souffle collectif et le Prélude de Pan seront à 20 et 15 euros. Histoire des ruisseaux à la recherche de temps de cam, 15 et 12 euros. Et puis, vous avez le bal, les concerts et tout qui sont entre 5 et 4 euros.
1: Si on souhaite se renseigner ou réserver, est-ce que vous avez peut-être un site internet ou un numéro de téléphone ou des réseaux sociaux pour vous joindre ?
3: Vous pouvez appeler la billetterie et notre magique Gisèle qui vous répondra au 03 29 61 50 48. Le Théâtre du Peuple a un site internet, théâtredupeuple.com. Vous nous retrouvez aussi sur Facebook et sur Instagram.
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Bonjour à toutes, bonjour à tous, c'est l'heure de notre rendez-vous musical, une émission que vous propose et que vous présente Pierre-Yves Deroche. Je vous emmène aujourd'hui en voyage, un voyage symphonique, avec, comme notre tradition le veut, des musiques oubliées, voire méconnues.

C'était une musique de Michel Legrand, « Bonjour Paris », mais non, nous ne partirons pas de Paris pour notre périple musical, mais de Lyon, avec un compositeur d'origine italienne, Joseph Léon Ruggieri.

C'était le ballet égyptien de Louis Djenné. C'est son œuvre la plus connue. Elle garde une grande popularité au XXe siècle comme suite de concerts. À l'origine, il a pris de l'importance quand il a été inclus, ce ballet égyptien, dans le second acte de Aïda de Giuseppe Verdi lors d'une exécution à Lyon en 1886. Et c'était l'orchestre Ronnie Munro qui nous l'interprétait.

Nous avons mis le pied au Liban avec un orchestre, le grand orchestre de Ron Goodwin, un Anglais, qui a repris ses thèmes ancestraux, Arak et Tabouli, retranscrits par ce prestigieux chef et orchestrateur qui était ce Ron Goodwin. Restons encore le temps de cet extrait de son CD « Vacances à Beyrouth » avec le Liban.

Ce n'est pas chose courante que de vous faire découvrir des thèmes de musique populaire du Liban. C'était Swinty Pie, des thèmes ancestraux du Liban réorchestrés et interprétés par l'orchestre de Ron Goodwin. Un extrait d'un CD de Rod Goodwin qui s'appelait « Vacances à Beyrouth ».

0: Vous l'aviez compris, nous avions quitté le Liban pour l'Espagne, avec ce classique connu, Mademoiselle d'Espagne, par le New London Orchestra.
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0: Je vous emmène aujourd'hui dans un voyage symphonique au travers de quelques pays dont des mélodies peu connues, comme veut la tradition de notre émission.

avec cette zarzuela, une sorte d'opéra. Nous avions fait d'ailleurs une émission spéciale sur ces zarzuelas. Eh bien, c'était la grande via, c'est-à-dire la grande voix de Federico Chueca, par la musique, la Artistica de Buñol, l'une des meilleures harmonies mondiales.

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1: Je vous emmène aujourd'hui dans un voyage symphonique au travers de quelques pays dont des mélodies peu connues, comme veut la tradition de notre émission.

La balade des vers luisants a inspiré le célèbre compositeur allemand Paul Linke, qui a inclus cette chanson « La Luciole » dans son opérette « Lysistrata ». C'était en 1902. Paul Linke est considéré comme le père de l'opérette berlinoise, à l'instar de Johann Strauss pour Vienne ou de Jacques Offenbach pour Paris. Ses compositions les plus connues, cet extrait « Ballade des vers luisants » de son opérette « Lysistrata » par le New London Philharmonic Orchestra. Son autre air le plus connu aussi, de ce Paul Linke, c'est l'hymne officieux de Berlin, tiré de son opérette « Frau Luna », un air berlinois. Nous l'écoutons par l'orchestre d'André Rieu.

Air berlinois devenu l'hymne officieux de Berlin de Paul Linke, le père de l'opérette berlinoise, et c'était l'orchestre d'André Rieu qui nous l'interprétait.

0: Nous avions quitté l'Allemagne pour la Norvège, en retrouvant la marche d'entrée des Boyards, qui a été composée à Bergen, en Norvège, en 1893, par l'un des compositeurs norvégiens les plus importants de la génération qui suivit Edvard Grieg, Halvorsen. Il était né en 1804 et il est décédé à Oslo en 1935. Il s'était vu offrir un emploi à Bucarest, la capitale roumaine, en cette année 1893. Mais il refusa l'offre. Après avoir lu des ouvrages d'histoire sur cette ville de Bucarest, il fut très inspiré par les boyards, c'est-à-dire la classe aristocratique de cette ville. Aujourd'hui, la marche des entrées des boyards est l'une des marches les plus célèbres en Norvège et à l'étranger. Halvorsen fut fortement influencé par son idole Edvard Grieg qui le précédait.
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0: Je vous emmène aujourd'hui dans un voyage symphonique au travers de quelques pays dont des mélodies peu connues, comme veut la tradition de notre émission.

Nous avions quitté l'Allemagne pour la Norvège, en retrouvant la marche d'entrée des Boyards, qui a été composée à Bergen, en Norvège, en 1893, par l'un des compositeurs norvégiens les plus importants de la génération qui suivit Edvard Grieg, Halvorsen. Il était né en 1804 et il est décédé à Oslo en 1935. Il s'était vu offrir un emploi à Bucarest, la capitale roumaine, en cette année 1893. Mais il refusa l'offre. Après avoir lu des ouvrages d'histoire sur cette ville de Bucarest, il fut très très inspiré par les boyards, c'est-à-dire la classe aristocratique de cette ville. Aujourd'hui, la marche des entrées des boyards est l'une des marches les plus célèbres en Norvège et à l'étranger. Halvorsen fut fortement influencé par son idole Edvard Grieg qui le précédait.

Danse norvégienne d'Edvard Grieg par l'orchestre du théâtre des Champs-Élysées. Sa découverte en 1863 du folklore norvégien et ses danses paysannes fera de Grieg un militant inépuisable d'un art musical national, tout ça pour toute sa vie. Je vous parlais précédemment de la Roumanie. Eh bien, passons par ce pays pour écouter un petit extrait de cette Rhapsodie roumaine numéro 1, une œuvre symphonique de John Enescu composée en 1901.

C'est avec ce petit extrait de cette rhapsodie roumaine numéro 1 de Georges Enescu, composée, et vous l'avez remarqué, à partir de musique populaire traditionnelle roumaine. C'était le London Symphony Orchestra sous la direction d'Antal Dorati qui nous l'interprétait. Ainsi se termine, mes amis, votre voyage et notre voyage symphonique dans quelques pays. Je vous donne rendez-vous, bien sûr, pour une autre émission. Une émission, le kiosque musique que vous proposez et que vous présentez Pierre-Yves Deroche. À vous retrouver sur cette même antenne, même jour, même heure. Au revoir à toutes.

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2: Boanerges. Ce nom-là est sans doute surprenant, c'est pas celui que vous allez donner à vos enfants. Pourtant, peut-être que certains de vos enfants le mériteraient à certains moments. C'est un surnom, et c'est un surnom qui a été donné à deux personnages à la fois et par Jésus lui-même. Dans les pays sémites, on peut facilement donner un nouveau nom à un personnage parce que l'on a constaté un trait de son caractère, un comportement particulier. Et Jésus a fait cela pour trois de ses 12 apôtres. Le premier, vous le connaissez, c'est Simon à qui Jésus a dit « Désormais, tu t'appelleras Pierre. Pierre, tu es un caillou, t'as la tête dure, t'es hein ?» Mais bon, ça a été aussi quelque chose d'intéressant puisqu'un jour, Jésus lui a dit « Sur cette pierre, je bâtirai mon église. » Mais il y en a deux autres qui sont aussi célèbres que Pierre, ou presque, c'est Jacques et Jean, les deux frères, à qui Jésus, un jour, a donné un surnom, et ce surnom, c'est justement Boanerges. Alors, Boanerges, c'est de l'araméen, c'est pas du français, bien évidemment. Et en araméen, ça veut dire « ceux qui sont animés par le tonnerre », c'est-à-dire les gens qui pètent le feu, des gens qui se fâchent, qui sont très impétueux, dangereux, peut-être on appellera ça des soupolets, hein, ça peut claquer comme le tonnerre. Et pourquoi est-ce que Jésus a appelé Jacques et Jean, son frère, fils du tonnerre ? Eh bien, c'est parce qu'un jour, il s'est passé quelque chose de tout à fait particulier. Jésus voyageait beaucoup, et dans ses voyages, où il rencontrait des gens, des malades, des curieux, où il leur expliquait un certain nombre de choses sur Dieu et ce qu'il attend des hommes, il a traversé un jour la Samarie. La Samarie, c'était une province située au nord de la Judée et au sud de la Galilée qu'il fallait traverser en principe pour aller de l'une à l'autre des provinces juives. Et les Juifs n'aimaient pas les Samaritains. Il y avait un contentieux historique entre eux, très grave, et les Samaritains avaient construit un temple concurrent à celui de Jérusalem sur une colline, le mont Garizim. Et Jésus passe par la Samarie. Alors déjà, les bons juifs que sont certains de ses disciples ont le poil qui se hérisse à la pensée de traverser la Samarie. Ils ne se sentent pas en sécurité dans ce pays ennemi. Et puis, Jésus s'arrête le soir dans un village et demande l'hospitalité. Et voilà que les Samaritains ne veulent pas accorder l'hospitalité à ce groupe de juifs galiléens. Alors, Jacques et Jean, ça monte, ça chauffe dans leur tête. Et ils commencent à dire à Jésus, écoute, on va prier Dieu pour faire tomber le feu du ciel, donc la foudre, pour détruire ce village qui refuse l'hospitalité. Et alors Jésus va réagir en leur disant, oui, vous êtes des instruments de la foudre. Vous voudriez que Dieu foudroie les autres. Mais moi, je vous dis une chose. C'est pas pour lancer la foudre contre les autres que je vous ai choisi. C'est pour parler de ce Dieu qui aime les autres, qui veut les voir changer, qui veut les voir de peut-être personnages méfiants, devenir confiants, accueillants, prêts à aimer et à rendre service. Et apparemment, cette aventure et ce surnom que Jésus a donné à ces deux personnages a dû porter ses fruits, puisque le plus, disons celui qui a vécu le plus âgé des deux frères, Jean, et qui a écrit les livres qui sont à la fin du Nouveau Testament, a surtout écrit pour dire que Dieu est amour et non pas foudre. Alors peut-être que c'est une bonne leçon que nous aurions tous à bien apprendre. On trouve ce nom-là et cette histoire dans Luc chapitre 9.
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0: Avec vous, Éric de Nimal, dans un entretien précédent, on parlait de cette nouvelle série d'émissions, donc les visages du protestantisme aujourd'hui. On a évoqué ce qui est un des points communs des différentes églises, différentes dénominations protestantes, par la foi seule, par l'écriture seule. Et vous disiez, et je crois qu'il faut le retenir pour ceux qui n'étaient peut-être pas à l'écoute dans la première émission, il n'y a pas dans le visage du protestantisme aujourd'hui une église qui pourrait s'enorgueillir d'être meilleure qu'une autre, parce qu'elle est l'aboutissement d'une série de réformes en quelque sorte, mais plutôt il y a des points sur lesquels certaines églises se sont davantage penchées que d'autres. Est-ce que
1: oui,
0: je résume bien?
1: Oui, tout à fait. Je pense que ce qu'il faut ajouter, c'est que une église qui prétendrait être la plus fidèle des fidèles, la meilleure de toutes, serait véritablement frappée d'un orgueil épouvantable et ainsi elle manifesterait qu'elle n'est pas aussi bien que ça, qu'elle n'est pas aussi bonne que ça. Et après, ce qu'il faut dire aussi, c'est que il y a souvent des expressions de foi qui sont différentes, cela ne veut pas dire que la foi est différente. On peut avoir la même foi dans une église de type calviniste ou luthérienne et avoir une foi tout aussi identique, mais qui ne s'exprime pas de la même façon dans une église baptiste ou dans une église pentecôtiste. Il y a des gens qui ont besoin, pour vivre leur foi, de la vivre dans la sérénité, dans la tranquillité, dans l'intellectualisme, dans la réflexion, etc. Et d'autres ont besoin de vivre cette foi-là dans le partage, dans l'exubérance, dans la joie, dans l'émotion, etc. Donc, il y a l'expression de la foi, il y a la foi. Ce n'est pas tout à fait la même chose. Et parfois, les églises sont simplement des lieux où l'expression de la foi est particulière. Ça ne veut pas dire que la foi est différente de celle qui est vécue dans telle autre église. Si vous voulez, c'est comme quelqu'un qui croit véritablement en l'avenir de la France. Je vais prendre un exemple politique. Hein, et il va penser que la meilleure façon de vivre et d'encourager cet avenir, c'est d'être dans tel courant politique. Et d'autres vont dire, non, pour le même objectif, on est plus à l'aise dans l'autre courant politique. Tous les deux ont foi en l'avenir de la France, mais chacun a choisi un chemin différent pour essayer de vivre cette foi dans la France. Donc voilà, c'est une image, elle est imparfaite, mais elle montre bien que l'on peut avoir foi en Dieu et vivre cette foi, exprimer cette foi de telle façon ou de telle autre. C'est pas ça le critère. Le critère, ce n'est pas qu'une église est plus importante ou plus fidèle, parce qu'a priori, elle est plus vivante, elle fait plus de bruit, il y a de la musique, etc. Elle n'est pas nécessairement plus fidèle que l'église qui est plus retenue et qui va peut-être entrer plus dans une dimension de méditation et de contemplation.
0: Voilà donc un petit éclaircissement sur ce que sont les différents visages du protestantisme aujourd'hui. C'est donc la deuxième partie de votre livre sur lequel nous allons nous pencher au travers des différentes émissions. Alors, on pourrait peut-être évoquer des chiffres. Que représente le protestantisme en France aujourd'hui ?
1: Alors les chiffres sont toujours très difficiles à donner, mais enfin on a quand même des fourchettes qui sont assez précises. En France, on pense qu'il y a à peu près 2% de la population qui est protestante et qui est ou proche du protestantisme. Déjà là, vous voyez, protestante ou proche du protestantisme, on a déjà quelques variantes. Cela dit, 2%, ça ne fait pas beaucoup. Dans ces 2%, il y a effectivement des gens qui sont protestants, je dirais sociologiquement protestants, ils sont nés dans une famille protestante, etc. Donc voilà. Et puis il y a des gens qui sont des convertis, qui viennent d'ailleurs ou d'une autre religion ou de nulle part, et qui eux se présentent comme nouveaux convertis, nouveaux protestants. Donc voilà, il y a ces catégories-là. Avec, en plus, dans ces 2% de familles protestantes, il y a plusieurs tribus différentes. Il y a les réformés, il y a les luthériens, il y a les baptistes, les libristes, les méthodistes, les pentecôtistes, etc. Donc, il y a 2% de beaucoup de communautés différentes et protestantes.
0: Alors Éric de Nimal, ce chiffre est ridiculement petit, on pourrait dire cela comme cela, 2% de protestants en France. Oui. Est-ce qu'on peut le mettre en relation peut-être avec les chiffres mondiaux, parce que la présence du protestantisme, je pense à l'Allemagne notamment, ou dans les pays de l'Europe du Nord, ou bien aux États-Unis, font que la balance est différente, toutes oui. religions confondues
1: oui,
0: dans le
1: fait.
0: Monde.
1: En fait, on estime aujourd'hui, d'après les statistiques qui sont données, on estime qu'il y a 37% de la population mondiale qui serait protestante. Entre 2% en France et 37% la moyenne nationale, il y a quand même une grande différence avec des disparités, parce que effectivement, les États-Unis, il y a 160 millions de protestants, et le pays qui vient ensuite après les États-Unis où il y a autant de protestants, c'est étonnamment le Nigeria avec 60 millions de protestants, et en Chine, où bien sûr ils sont plusieurs milliards, il y a quand même 58 millions de protestants. C'est-à-dire qu'il y a en Chine nettement plus de protestants qu'en France. Cela dit, en France, effectivement, malgré une histoire très rocambolesque et malgré tout ce qui s'est passé, et malgré les victoires, quelque part, du protestantisme, il n'empêche que à peu près 1 700 000 personnes protestantes en France, c'est moins qu'au moment de l'édit de Nantes, alors que nous sommes 62 millions, je crois, à peu près en France aujourd'hui. Donc voilà, et dans ces 1,7 million de protestants en France, vous avez à peu près 600 000 pratiquants. Voilà, on n'est pas dans une religion très militante. Par exemple, en France, la deuxième religion en France, c'est l'islam. Et un islam qui est souvent beaucoup plus militant, beaucoup plus visible aussi. Voilà, nous sommes dans un pays où le protestantisme est minoritaire, comme le judaïsme d'ailleurs. Au niveau mondial, le judaïsme ne représente que 0,2%. C'est très très peu. Voilà, un petit peu pour avoir des idées. Et ce qui peut être dit encore, c'est que il y a, en tout cas en France, un véritable renouveau dans le protestantisme, que l'on retrouve d'ailleurs dans plusieurs pays européens et dans des pays d'Amérique latine, avec un véritable dynamisme. Le protestantisme est la confession chrétienne qui augmente le plus par rapport aux autres confessions qui ont tendance à s'effriter.
0: Éric de Nimal, le temps qui nous est imparti se termine. Alors je vous propose qu'on se retrouve dans une prochaine émission, toujours pour parler de la deuxième partie de votre livre, Le protestantisme pour les nuls. Nous allons évoquer les visages du protestantisme aujourd'hui, d'une manière d'ailleurs très concrète, puisque vous nous parlerez des différentes familles d'églises qu'il y a en France. À bientôt.

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2: À propos, savez-vous ce qu'est l'agilité émotionnelle ? Ce concept, l'agilité émotionnelle, a été développé par la psychologue Suzanne David. Elle offre une alternative au modèle de la pensée positive. Comment ? Tout d'abord, en donnant la capacité à accueillir et à accepter nos émotions. En effet, il ne s'agit pas de rejeter toute pensée négative ou émotion désagréable. Bien au contraire, l'agilité émotionnelle invite à apprendre à écouter les émotions qui nous traversent. En les écoutant, nous découvrons ce qui se passe en nous, comment nous vivons les événements de la vie. En se laissant interpeller par elles, les émotions, nous pouvons alors, dans un deuxième temps, réfléchir à comment en tirer parti. En effet, ce qui importe est d'aller de l'avant. Pour ce faire, il suffit de transformer ce que ces émotions dévoilent de soi pour mieux prendre les virages de la vie et atteindre les buts que l'on s'est fixés. Intégrer l'agilité émotionnelle permet ainsi de s'adapter plus facilement et de mieux vivre les changements ainsi que les aléas de la vie. Comprendre pour soi ce que l'écoute de nos émotions nous apporte permet de ne pas se laisser enfermer en elles, ne pas les laisser nous définir complètement. Certes, elles parlent de nous, mais à un moment donné. Elles nous disent comment nous vivons un certain moment, un événement. Mais les laisser nous informer ne doit pas pour autant nous bloquer en elles. Ce regard sur soi se veut honnête et respectueux, sans faux semblant et loin de toute performance. Être capable de cette agilité émotionnelle donne plus d'impact à nos actions. En effet, elle nous aide à nous appuyer sur l'essentiel moteur de nos actions. Non pas poussé par des émotions seulement, mais fondé sur nos valeurs profondes. Dans un sondage récemment conduit auprès de 70 000 personnes, Suzanne David a découvert qu'un tiers des gens portent un jugement sur eux-mêmes pour des mauvaises émotions, disons des émotions dites négatives, comme la tristesse, la colère ou même la peine, ou bien essayent de faire taire ces émotions. D'ailleurs, nous le faisons envers nous-mêmes, mais aussi envers ceux que nous aimons, comme nos enfants. Par exemple, quand nous leur disons « Arrête de pleurer, ce n'est pas grave. Ne te mets pas en colère, c'est vilain. » Ou encore « Ne te mets pas dans des états pareils. » On le répète, la colère répare face à l'impuissance, à la frustration, au deuil et fait réagir à l'injustice. La peur, quant à elle, protège du danger et pousse à l'action. Fuir, attaquer, se prostrer, si jamais ni fuite ni attaque ne sont possibles. La tristesse, quant à elle, est l'émotion de la séparation et attire la compassion des autres. Or, notre époque vit dans une grande complexité. Elle est traversée de nombreux changements technologiques, politiques et économiques sans précédent. Suzanne David observe à travers ses recherches une propension chez beaucoup à se refermer de plus en plus dans des réponses rigides face à leurs émotions. Peut-être parce qu'il est inconfortable, voire insécure, de ressentir certaines d'entre elles. Et face à ces changements extérieurs, augmentant le sentiment d'insécurité, nos systèmes de défense poussent à la rigidité comme une illusion de stabilité. Comprendre ces mécanismes émotionnels propres à l'être humain permet de mieux comprendre et ainsi agir et réagir avec plus de lucidité, sans se laisser emporter par nos peurs et nos inconforts. Que ce travail sur nous-mêmes, adultes, parents, nous permette d'aider nos enfants à l'acquérir jeune. Qu'ils puissent comprendre que toute émotion a une utilité physiologique au service de la vie.
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2: L'essentiel de l'actualité. Après la canicule, place aux orages dans le sud-est. Une forte dégradation est attendue jeudi et vendredi, notamment en Provence-Alpes-Côte d'Azur et en Corse. Jusqu'à 60 mm de cumul d'eau vont tomber en quelques heures, avec de la grêle et des rafales pouvant atteindre 80 km/h. Les autorités appellent à la prudence. Face à la série de cyberattaques contre l'État, Sébastien Lecornu réclame une réponse d'urgence. Le Premier ministre veut créer une équipe de l'ANSSI capable d'intervenir immédiatement en cas d'attaque grave contre les systèmes informatiques publics. Une première proposition doit lui être remise sous deux jours. En Belgique, les habitants évacués à cause du vaste incendie des Hautes-Fagnes peuvent rentrer chez eux. Environ 3000 hectares ont brûlé. Le feu est désormais encerclé, mais il n'est toujours pas totalement maîtrisé. Enfin, la pression monte autour de Gianni Infantino. Le président de la FIFA perd le soutien de l'un de ses 8 vice-présidents. Le Hongrois Sándor Sányi dit ne plus avoir confiance en lui et dénonce des décisions guidées par des intérêts politiques.
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1: Cette période estivale, les collectes de sang se poursuivent à travers notre département et nous sommes en compagnie d'Olivier Durat, chargé de communication institutionnelle et relations presse pour l'établissement français du sang Grand Est. Et avec vous, nous allons parler des prochaines collectes de sang qui sont programmées pour ce mois d'août. Avant cela, nous voulions rappeler aussi l'actualité du don du sang. On peut être donneur, y compris en vacances. Et justement, pour les personnes qui partiraient des Vosges pour aller en vacances ou pour celles qui seraient en vacances dans notre département, on va rappeler qu'il est possible de continuer à donner.
2: Oui, oui, tout à fait. On peut donner sur nos lieux de villégiature. Quand vous êtes sur des lieux de vacances, vous découvrez assez régulièrement des banderoles, des affiches qui sont posées par les associations de donneurs de sang bénévoles qui nous aident au quotidien. On en a à peu près 600 dans le Grand Est. Donc, le don du sang est quand même bien affiché. Donc, quand vous êtes en vacances, vous trouvez souvent un point de don du sang à proximité de votre lieu de villégiature.
1: Et c'est important de ne pas oublier de participer à ces dons de sang. Alors justement, qui peut donner? Est-ce qu'on peut le rappeler?
2: Eh bien, disons qu'il faut avoir entre 18 ans et 70 ans. Il faut être quand même en bonne santé, sachant que vous pouvez vérifier votre aptitude au don en allant sur notre site internet dondesang.efs.santé.fr. Là, vous pouvez avoir un aperçu avant de venir sur nos collectes. Si vous avez des hésitations sur des éléments de santé, il faut vraiment venir sur nos collectes pour vérifier cela auprès du médecin ou de l'infirmière qui s'occupe de l'entretien pré-don. On vous invite aussi, si ça est possible, de prendre rendez-vous pour éviter que vous attendiez lors de ces collectes.
1: Et justement, pour prendre rendez-vous, je crois que vous avez mis en place une application mobile qui permet aussi de retrouver pas mal d'informations.
2: Oui, oui, tout à fait. On a bien sûr le site internet et puis on a notre application que vous pouvez télécharger qui est Don de sang.
1: Tout simplement, don de sang. Pour ce qui est maintenant des collectes, je vous propose qu'on découvre ce qui nous est proposé, entre autres par les associations de donneurs de sang à travers le département des Vosges, pour ce mois d'août.
2: Le vendredi 21 août, à Chenilly-Ménil, à la Maison des associations, de 16h à 19h30. Le lundi 24 août, à Liffol-le-Grand, à la salle des fêtes, de 16h à 19h30. Le jeudi 27 août, à Bulliéville, à la salle des fêtes, de 16h à 19h30. Le jeudi 27 août, à Dompère, à la salle polyvalente, de 16h à 19h30. Le vendredi 28 août, à Rambervillers, au centre technique municipal, de 15h30 à 19h30. Le vendredi 28 août, à Cornimont, à la salle des fêtes, de 16h à 19h30. Et le lundi 31 août, à Saint-Amé, à la salle polyvalente, de 15h30 à 19h30.
1: Alors pour toutes les personnes qui souhaitent en savoir davantage sur le don de sang, les collectes qui existent à travers non seulement notre département, mais aussi plus largement, où est-ce qu'on peut se renseigner? Rappelez-nous un site internet, et puis je crois qu'il existe un numéro de téléphone national pour le don de sang.
2: Donc du site internet dondesang.efs.santé.fr, l'application don de sang, et puis le 0800 109 900.
1: Dans le cadre de sa programmation estivale, la commune de Thaon-les-Vosges vient nous présenter ses rendez-vous et nous sommes en compagnie de Manon Petitjean, chargée de communication de la commune, pour faire le point sur les dates qui approchent pour ce mois d'août. Et puis on poursuit ce rendez-vous à peine quelques jours plus tard avec le nouveau karaoké live géant.
3: Oui, alors ça c'est un rendez-vous incontournable de l'été, le samedi 22 août, de 18h30 à minuit. On pourra se retrouver ensemble à l'aide de l'usine, à côté de la rotonde, chanter, danser avec une animation flash mob, un concert karaoké live. Le but, voilà, c'est que tout le monde chante ensemble et que voilà, on se retrouve avec une superbe soirée. Il y aura une petite buvette restauration sur place également par l'amicale du personnel communal de Thaon-les-Vosges et ça sera l'occasion de chauffer vos cordes vocales.
1: C'est un rendez-vous qui s'adresse à toute la famille?
3: Ah oui, toute la famille, de 0 à 100 ans, il n'y a pas de souci.
1: Et on va rester sous les étoiles pour cette même nuit puisque vous proposez également une observation des étoiles.
3: Oui, alors là, c'est une deuxième édition qui se veut être plus spectaculaire que l'année dernière. On va sur la deuxième édition de la Nuit des Étoiles exceptionnelle organisée par l'Astro Club de Thaon-les-Vosges et la ville de Thaon-les-Vosges. On se rejoint le samedi 22 22 août à partir de 17h30 au Stade Saillère, donc juste à côté du karaoké live géant qui aura lieu en même temps le soir-là. À 17h30, on pourra observer le soleil avec des instruments spécialement adaptés. Et à partir de 21h30, on pourra observer le ciel profond, découvrir les merveilles de l'univers et échanger avec des passionnés de l'Astroclub qui seront là pour répondre à vos questions. Une petite buvette sera également assurée par le Stand Basketball ce soir-là, si vous voulez zigzaguer entre le karaoké et la nuit des étoiles.
1: Donc une soirée bien chargée.
3: Tout à fait.
1: Le mois d'août se termine avec la 4e édition de la Grande Course Colorée. Est-ce que vous pouvez nous en rappeler le principe ?
3: Alors la Course Colorée, c'est une course solidaire pour une bonne cause puisque ça sera septembre en or. Donc départ de la course à 14h30 au niveau de l'allée de l'usine le dimanche 30 août. Alors un kit participant sera donné au niveau de l'inscription. Il y aura un van à bière avec une microbrasserie artisanale, une ambiance conviviale, accessible à tous. Pour les tarifs, c'est 10 euros pour les adultes et 2 euros pour les enfants de moins de 14 ans.
1: Et vous l'avez dit, c'est donc une opération solidaire pour Septembre en Or. Ça veut dire que les fonds collectés seront remis à des associations qui luttent contre les cancers des enfants ?
3: Tout à fait. C'est ça, c'est le but de cette grande course colorée.
1: Pour ceux qui nous écoutent et qui souhaiteraient en savoir davantage sur cette programmation et les autres rendez-vous qui sont organisés à Thaon-les-Vosges, où est-ce qu'on peut se renseigner ? Laissez-nous un site internet et un numéro de téléphone.
3: Oui, alors vous pouvez tout simplement retrouver toutes les actualités de la ville de Thaon-les-Vosges sur le Facebook Ville de Thaon-les-Vosges et sur l'Instagram Ville de Thaon-les-Vosges. Sur le site internet www.thaon-les-vosges.fr, rubrique actualité ou agenda, c'est toujours mis à jour et vous en saurez toujours plus sur tous les événements de la ville. Et sinon, on reste très actif aussi sur le TikTok, sur LinkedIn et voilà.
1: Et il est possible de vous joindre également par téléphone ?
3: Ah oui, tout à fait. Vous pouvez nous joindre au 0329 39 15 45 et vous demander Manon au service communication.
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1: Bienvenue dans votre bulletin météo sur Radio Cristal. On s'intéresse au temps de ce jeudi 20 août, c'est le 232e jour de l'année, et on souhaite une bonne fête à tous les Bernards. Ce jeudi, ciel gris, vent d'ouest soutenu et température en baisse sont à noter. Au lever du jour, le ciel est bien encombré sur l'ensemble du département, avec de la bruine par endroits, en particulier sur les Hauts-de-Vosges et la préfecture. Justement, ce ciel encombré reste au fil de l'après-midi, sans éclaircies notables. On attend même deux possibles foyers orageux sur la cité de Limoges. En soirée et durant la nuit, de jeudi à vendredi, le plafond nuageux diminue progressivement afin de retrouver un ciel dégagé. Côté mercure, les minimales sont comprises entre 17 et 20 degrés. Les maximales reculent nettement par rapport à la veille. Elles atteignent 22 degrés sur les hauteurs géromoises et dans le pays bressot, 24 degrés vers Xertigny, puis 25 à 26 degrés en plaine. On passe au vent de secteur ouest à sud-ouest, il est assez fort avec des rafales à 40 km/h en plaine et jusqu'à 45 km/h sur les reliefs. Le lendemain vendredi, la grisaille cédera un peu de terrain et les nuits deviendront nettement plus fraîches. Dans le détail côté ciel, la matinée débutera sous un ciel chargé partout. Des éclaircies perceront l'après-midi d'abord sur l'ouest vosgien, des averses faibles sont attendues du côté de la cité spinalienne jusqu'à la Bresse. En soirée, le climat est encore nuageux et l'humidité demeure. En revanche, pendant la nuit, le beau temps reviendrait. Regardons ensemble les températures. Les minimales chuteront entre 13 et 15 degrés. Les maximales perdront 1 à 2 degrés, de 19 à Gérardmer jusqu'à 23 degrés du côté de Mirecourt et de Neuchâteau. Terminons par le vent, toujours de sud-ouest, il faiblira un peu, avec des pointes à 35 km/h en plaine et 40 sur les crêtes. Pour la fin de semaine, samedi resterait en partie couvert avec des matinées fraîches autour de 12 degrés en plaine. La pluie s'installerait lundi sur l'ensemble des Vosges avec des maximales ne dépassant pas 19 degrés. Quant à vous, vous pouvez retrouver toute l'info météo en parcourant notre site internet radiocristal.org.
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0: Et bienvenue dans cette nouvelle émission sur la thématique de l'histoire des Vosges et l'histoire d'Épinal. Nous sommes en compagnie de Jacques Grasser. Bonjour.
1: Bonjour.
0: Vous êtes agrégé d'histoire et surtout vous êtes notre invité, notre intervenant, interlocuteur pour cette série d'émissions consacrée à l'histoire des Vosges et celle d'Épinal. Nous parlons actuellement des Trente Glorieuses et nous avons évoqué lors de notre dernière émission les transformations au niveau industriel dans les Vosges durant cette période. Alors si ces transformations ont des avantages, on imagine que cela peut aussi avoir un impact sur les autres modèles économiques qui existaient auparavant et donc sur des méthodes de transport ou de technologie qui n'existent plus, du moins qui sont devenues obsolètes du fait de ce développement.
1: La fin de cette grande industrie textile et même la fin de la grande industrie papetière traditionnelle, on va dire, fait qu'on a une activité qui va décliner rapidement à partir du début des années 70, c'est le canal, le transport par la voie d'eau, par le canal de l'Est. Et c'est vrai qu'aujourd'hui, on ne voit plus stationner dans le port d'Épinal des péniches commerciales. Ou alors, quand on voit des péniches commerciales, c'est des péniches qui ont été transformées en résidences secondaires. Mais ce ne sont plus des péniches qui transportent des marchandises, ce qui n'était pas le cas encore à la fin des années 60, début des années 70, puisque je rappelle qu'au début des années 70, le port d'Épinal, qui est géré par de commerce, voyait encore un trafic annuel aux alentours entre 70 000 et 80 000 tonnes par an. Alors essentiellement du charbon, hein, puisqu'on a encore des machines à vapeur dans les usines, hein, tout n'est pas électrique, avec les grandes cheminées hein, que l'on voit encore de ci de là à Épinal ou dans les communes industrielles de la Vallée de la Moselle. Donc le charbon qui vient directement des houillères du bassin de Lorraine, hein, donc du nord de la Lorraine. Le charbon, il faut pas oublier que le premier chauffage de ce qui était la ZUP à l'époque, le chauffage de l'ensemble des HLM et des maisons particulières, était assuré par une chaufferie charbon qui existe toujours, mais qui aujourd'hui ne fonctionne plus au charbon, mais fonctionne au bois, essentiellement. Donc au-dessus du cimetière Saint-Michel. Deuxième marchandise importante arrivant, c'est la pâte à papier pour les papeteries du secteur d'Épinal. Pâte à papier qui provient généralement des forêts, des grandes forêts scandinaves. Hein. Et puis, de la pâte à papier provenant du bois. Et puis le coton, les balles de coton. On ne cultive pas le coton en Lorraine, donc on va le chercher en Afrique, en Égypte, éventuellement aux États-Unis. Donc le coton pour l'industrie textile, l'industrie cotonnière. Et puis enfin, je le rappelle, parce que ce n'est pas anecdotique à l'époque, le sisal, qui est une plante mexicaine qui a des fibres tout à fait intéressantes et qu'on amenait ici par le port d'Épinal, venant du Mexique par Anvers ou par le Havre, qui arrivait à Épinal et permettait à l'usine de ficelle et de cordage du Riménil, les établissements Bir, hein, plus grande usine de fabrication de ces marchandises, ficelles et cordes, qui permettait, avec ce sisal, de fabriquer en particulier de la ficelle agricole. Alors maintenant, on ne l'utilise plus du tout, mais à l'époque, c'était le matériau traditionnel pour les bottes de foin en particulier. Donc voilà, des industries du port qui ont disparu très rapidement. Hein. C'est la disparition, c'est entre 1970-1985, et... on a été à deux doigts de la fermeture, d'ailleurs, du port d'Épinal, complètement, hein, c'est-à-dire d'abandonner, que Voies navigables de France abandonne totalement la déviation depuis le pont-canal de Golbey jusqu'à Épinal. Et on a été sauvé par le tourisme, tout bêtement. On a été sauvé de deux choses. On a été sauvé par le tourisme, parce que c'est le début des années 80 du tourisme fluvial, en particulier tous les gens qui viennent d'Allemagne, du Benelux, de Scandinavie, et qui vont vers le Midi, et qui font escale éventuellement à Épinal, puisque entre Nancy et la Saône, c'est la seule ville, finalement, où ils peuvent éventuellement se ravitailler facilement. Donc le tourisme, l'arrivée du tourisme, et puis aussi, il faut le dire, un aspect technique, c'est qu'on a la prise d'eau sur la Moselle, hein, en face de la maison romaine, en face, juste à côté du musée de l'image. la prise d'eau qui permet de d'amener de l'eau jusqu'aux écluses de Golbey-Chavelot, hein, donc en direction de la vallée de la Moselle, hein, au nord d'Épinal. Et donc, ça permet effectivement d'amener de l'eau jusque-là. Hein, entre Chavelot et, enfin, entre Golbey et Bouzet, bah, c'est le lac de Bouzet qui ravitaille. Mais au niveau de Chavelot, bah, c'est effectivement le port d'Épinal qui amène de l'eau. Donc, c'était important de garder cela. Mais enfin, bon, on aurait pu le remplacer pour autre chose et le port aurait fermé.
2: Est-ce que les voies de transport routiers, justement, du coup, ces voies-là qui se développent, vont être aussi à l'origine de ce désintérêt pour les voies fluviales ? Parce qu'il y a aussi, il y a aussi le train, il ne faut pas oublier, il y a le fret.
1: De toute façon, il est évident que d'une part, le développement des voies de communication routières modernes et le développement du transport par camion est la cause profonde à la fois de la chute du tonnage transporté par voie fluviale et aussi par voie ferrée. Hein, c'est l'évidence. Les routiers, on l'a bien vu encore récemment, ne payent rien pour l'entretien des routes. Hein. Alors qu'un canal, bah, il faut l'entretenir et c'est coûteux. Hein, les écluses, etc., les berges, et puis une voie ferrée, bah, c'est pareil, il faut l'entretenir. Hein. Bon, alors, comme on ne peut pas compenser complètement par le prix de transport des marchandises l'entretien de la voie fluviale ou de la voie ferrée, bah, fatalement, le transport routier est moins cher. En plus de ça, on a aussi la concurrence des mais ça c'est une histoire actuelle, hein, on n'est plus dans les Trente Glorieuses, des routiers de l'ex-Europe centrale et de l'Europe de l'Est. Ceci explique cela. Tant qu'on n'aura pas établi effectivement ce qu'on appelait une écotaxe sur les routes et sur les marchandises, on voit ce que ça a donné en Bretagne, hein, bah, ma foi, le transport ferroviaire et le transport fluvial va péricliter, même si aujourd'hui le transport fluvial a une tendance à remonter un petit peu.
2: On va dire presque au goût du jour.
1: Voilà, mais on n'a plus de bateaux, on n'a plus de mariniers, bon, il faut reconstituer les choses. Et alors, la deuxième raison de la chute du transport fluvial, dans les années 70, 80, 90, pratiquement jusque maintenant, c'est aussi le fait qu'il aurait fallu reconstruire les canaux, c'est-à-dire les mettre à des gabarits européens, alors qu'on en est resté au réseau du 19e siècle, dit réseau Freycinet, avec des péniches d'un peu plus de 200 tonnes. Si on ne passe pas par des automoteurs de 1500 tonnes, voire des convois poussés plus importants, ça fonctionne mal. Hein, c'est encore trop coûteux. Mais le renouveau, on commence à le voir, puisque on a décidé récemment, c'est un vieux projet, mais on a décidé récemment de commencer les travaux de Seine, ce qu'on appelle Seine Nord, c'est-à-dire relier le bassin de la Seine aux canaux du nord de la France, donc à la Belgique, aux Pays-Bas, qui ont un réseau très dense de canaux à grande capacité. Et là, ça va être un très grand canal qui permettra des convois poussés entre l'île de France et entre le nord de la France et le Benelux. Et puis, on a toujours le projet de du canal, de refaire le canal, cette fois, entre la Moselle et la Saône, mais cette fois avec un grand gabarit. La Moselle est navigable avec un gros gabarit à partir de 9 maisons. La Saône est elle aussi navigable à partir de, je sais plus, de Mâcon ou de Chalon, avec des gabarits relativement importants, mais entre les deux, ben, on a notre petit canal de l'Est, Freycinet, hein, avec des écluses, évidemment, qu'on connaît.
2: Un petit gabarit.
1: Alors, d'où l'idée, et il y a une association présidée par l'ancien maire de Nancy, André Rossineau, qui milite pour ce canal entre Moselle et Saône. Hein. Donc, Rhin-Rhône, on va dire, de façon générale. Et puis, on a aussi le projet, qui existe aussi, mais sur le papier, de ce qu'on appelle Seine-Est, c'est-à-dire d'avoir un canal à grand gabarit qui relie le bassin de la Moselle au bassin de la Seine. Cette fois, donc, l'élargissement, en fait, du canal de la Marne au Rhin, en fait, au moins jusqu'à la vallée de la Moselle. Hein. Donc, voilà, il ne faut pas oublier qu'on a des ports comme Frouard, par exemple, qui sont parmi les premiers ports céréaliers européens. On ne le sait pas toujours. Hein, quand vous passez par Foire, vous voyez des silos à grains. Hein, c'est un des plus grands ports céréaliers européens.
2: On a tendance à l'oublier parce qu'on pense que c'est éloigné de tout.
1: Mais on n'y pense pas, et puis on ne sait pas ce que c'est que des silos, et puis voilà, c'est ça. Mais c'est vrai que, alors en ce qui concerne le train, bah, c'est vrai que là aussi, on a une politique, on va dire, aujourd'hui, qui est un peu compliquée. On n'a plus aujourd'hui, quand on voit ces triages, on voit Épinal par exemple, le triage, qu'on appelle le triage, c'est-à-dire la gare de marchandises qui est quasiment vide, hein, en dehors de quelques trains de travaux qui sont stationnés là. Quand vous passez par les gares en direction de Nancy, c'est la même chose, hein. Vous avez des grands triages qui sont quasiment vide, hein. Pensez à Jarville, etc. Enfin, voilà. Quand vous arrivez dans la région parisienne, que vous voyez ces grands triages à perte de vue totalement vides, hein, c'est quand même ça interpelle, comme on dit, hein. Et donc on se dit que on pourrait quand même imaginer d'avoir davantage de marchandises mises sur les rails, plutôt que sur les routes, sur les camions. Hein.
2: Ça reste une réflexion.
1: Voilà. Enfin, ça, c'est une réflexion générale. Mais tant qu'on n'aura pas aussi chez nous, mais c'est une autre histoire aussi, le débouché sud électrifié par le rail, on n'en sortira pas.
2: Eh bien voilà, en tout cas, pour les voies de communication et de transport pendant cette période des 30 Glorieuses. Et on parlait là des conséquences du développement également de l'industrialisation pour ces méthodes-là de transport donc, et de communication. Jacques Rasser, j'appelle, vous êtes notre interlocuteur pour cette série d'émissions, vous êtes agrégé d'histoire. On n'a pas fini encore de parler des 30 Glorieuses, on a encore quelques thématiques à aborder. Donc je vous propose qu'on se retrouve dans une prochaine émission pour poursuivre et conclure autour de cette période faste des Vosges. À très bientôt.

0: Chers amis discophiles, bonjour. Au long de deux émissions, je vous propose de fêter un anniversaire, le 150e anniversaire de la naissance d'un grand compositeur anglais, qui s'appelait Ralph Vaughan Williams. Je ne serai pas seul pour fêter cet anniversaire. J'ai invité un ami mélomane, fin connaisseur et authentique amoureux de cette musique. Bonjour Philippe Rosset.
1: Bonjour Thierry.
0: Vous allez nous dire comment vous avez été séduit, de quelle façon, jusqu'à quel point par cette musique, nous la décrire en peu de mots, et peut-être nous révéler votre implication dans une certaine société Ralph Vaughan Williams britannique.
1: Tout à fait, c'est une musique absolument fascinante, très variée, très diversifiée, à l'image du XXe siècle. Ce sont des musiques encore peu jouées en France, et qui mériteraient une plus large audience, c'est justement le rôle de ces sociétés, société Vaughan Williams donc à Londres. Des musiques à la fois d'inspiration folklorique, mais pas seulement. Vaughan Williams, qui fut élève de Ravel, donc une orchestration extrêmement raffinée, extrêmement impressionniste, mais aussi des audaces harmoniques qui ne vont pas s'en rappeler, Shostakovich, Mahler ou autre. Un compositeur qui mérite sa place parmi les grands du XXe siècle, à mon sens.
0: Et vous nous proposez, en guise d'introduction, de commencer par une musique de scène, Des Guêpes, d'après Aristophane. Est-ce que c'est de la musique illustrative, à votre avis ?
1: Alors, c'est une magnifique ouverture qui échappe au piège de cette tentative d'illustration, même si on entend bourdonner. C'est une musique qui, d'emblée, nous place du côté de l'Angleterre. On a les ambiances londoniennes, on a déjà l'humour, on a le raffinement propre à cette musique.
0: Ouverture Des Guêpes,